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Hein? Dans mon cas, c'est toujours pas mal égal, je vous dirais. Même à 5h le matin, un lundi, à 18h le jeudi, à 22h un dimanche, pas de problème là, moi. Non, pas de problème là. On tient le gaz égal. Jason qui est là jusqu'à minuit. Un bon dimanche soir à vous, en préparation d'une nouvelle semaine. Et merci beaucoup de nous écouter. D'ailleurs, vous pouvez faire ça en ligne, hein? Vous écoutez en direct sur notre site au 95.5.ca.

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Une nouvelle qui ne fait aucun sens. On dit Santé Québec, Bas-Saint-Laurent informe la population du Kamouraska qu'il va y avoir une nouvelle rupture temporaire de service au département d'obstétrique de l'hôpital Notre-Dame de Fatima. C'est dès demain, en fait, donc du 27 juillet à 8 heures jusqu'au 10 août à 8 heures. Vous avez l'article complet de notre collègue Guylain Jean.

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Est-ce que l'énergie est encore au rendez-vous? Hein? Dans mon cas, c'est toujours pas mal égal, je vous dirais. Même à 5 heures le matin, un lundi, à 18 heures le jeudi, à 22 heures un dimanche, pas de problème là, moi. Non, pas de problème là. On tient le gaz égal. Jason qui est là jusqu'à minuit. Un bon dimanche soir à vous, en préparation d'une nouvelle semaine. Et merci beaucoup de nous écouter. D'ailleurs, vous pouvez faire ça en ligne, nous écouter en direct sur notre site au 95.5.ca.

une nouvelle qui ne fait aucun sens. On dit Santé Québec, Bas-Saint-Laurent informe la population du Kamouraska qu'il va y avoir une nouvelle rupture temporaire de service au département d'obstétrique de l'hôpital Notre-Dame de Fatima. C'est dès demain, en fait, donc du 27 juillet à 8 heures jusqu'au 10 août à 8 heures. Vous avez l'article complet de notre collègue Guylain Jacques que vous pouvez aller lire sur montemiscouata.com.

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0: On est le lundi 27 juillet 2026. Bienvenue dans les 100 000 matins sur Haut partout dans l'Est du Québec. Je m'appelle Mathieu Guimond. Un plaisir de passer ce début de journée à votre compagnie jusqu'à 9h et en excellente compagnie, soit celle de Mme Stéphanie Gagné, mesdames, messieurs.
1: Je suis désolée, je prenais une gorgée de café bien méritée. J'ai eu une nuit plutôt courte.
0: Ah, regardons ça, toi.
1: Je sais pas, je me couche tôt, 9h15, puis à un moment donné, les yeux m'ouvrent à 11h30, puis... Ça a roulé jusque-là.
0: Ah!
1: Oui, ça fait pas beaucoup.
0: Non, c'est sûr. Ça fait pas beaucoup.
1: Ah, mais vous verrez, vous ne sentirez même pas. Ouais.
0: C'est encore drôle, ça.
1: Ah! On verra en avant.
0: On va voir, rendu aux alentours de 7h30, si Mme Gagné se met à déparler. Mais vous saurez pourquoi, tout simplement. Ce matin, on débute une belle semaine ensemble, avec plein d'activités, encore une fois, aux quatre coins de l'Est du Québec. Et Dame Nature, vas-tu collaborer? Ben, ça dépend des jours.
1: Ça dépend des jours.
0: Cette semaine, là, sérieusement, ça ressemble pas mal à ça. Aujourd'hui, elle va collaborer. Bon, on prendrait peut-être une petite bûche de plus dans le poil en termes de maximum, mais quand même, c'est pas si mal. Aujourd'hui, on parle d'une journée généralement ensoleillée, max à 22 pour Rimouski. On parle également d'un scénario qui ressemble à ça du côté de Matane aussi. Généralement ensoleillé avec un max à 20 pour Matane. Du côté de Sept-Îles, max à 21 avec du soleil aujourd'hui. Du côté du Témiscouata, ben on parle d'une journée ensoleillée ce matin et tôt cet après-midi. Les nuages arrivent en après-midi avec un risque de probabilité d'averse là, à travers ça. Mais bon, tu sais, on est capable de s'en tirer quand même assez bien. Avec un beau 29 degrés au maximum au Témiscouata. Mais bon, on est loin du compte au réveil. On est à 7 degrés du côté du Témis, 15 du côté de Sept-Îles, Port-Cartier, 17 à Matane et 12 du côté de Rimouski.
1: Ce matin, encore une fois, ben on a l'occasion de pouvoir avoir du plaisir, fun, jouer, jeu. À 7h35, on aura l'occasion. C'est une vieille pub.
0: Non, mais ça, c'est à cause que t'es réveillé depuis 11h30, là, c'est la nuit dernière.
1: On va jouer. Comme Mathieu le dit souvent, le boss a donné le droit à un jeu par semaine et c'est ce matin que ça se passe, juste pour se réchauffer un peu les ménages.
0: 7h30 pour notre duel du jour. Je sais pas trop à quoi on va jouer parce que je veux quand même te donner une chance de gagner malgré le fait que t'as très peu d'heures de sommeil dans le corps.
1: Arrête,
0: on va s'en jaser tantôt. On a également l'occasion de jaser de barbecue avec vous. Ben, c'est inspiré un petit peu par ta fin de semaine parce que le barbecue a été en vedette en fin de semaine.
1: Ben, on a même opté pour le fumoir, une petite cuisson là. Pour être sûr
0: là,
1: de pouvoir jaser sans trop avoir à gérer.
0: Ça, c'est ton chum, hein? C'est le king du barbecue. C'est le duc du barbecue.
1: Juste des saucisses hot dog, imaginez-vous. Bon, c'est ça. Les hot dogs là, de luxe.
0: Yes.
1: Là, avec le pain baguette et tout. Là. Ouais, vraiment, c'était sa coche. Mais tu sais, c'est pas toujours facile de recevoir beaucoup de monde.
0: Ben, c'est ça l'affaire.
1: Puis de pouvoir s'occuper de la visite puis de gérer le barbecue en même temps. Alors, on veut savoir, c'est quoi votre choix de menu quand vous faites... vraiment du barbecue pour une grosse gang. Vous servez quoi?
0: Ouais, un petit party barbecue. Tu sers quoi tes invités? 88-724-9870. Les pages Facebook de Haut dans l'Est du Québec. Je suis sûr que ça va nous donner fun. Question même commencer la semaine.
1: Ah, ça se donne pas de chance, c'est ça.
0: On va parler également de vélo lors de notre segment La Game ce matin. Tour de France s'est terminé hier. 5e victoire pour le Slovène Tadej Pogačar, mais qui est vraiment dominant dans ce sport-là. Comment il arrive à dominer le sport qu'est le cyclisme et le Tour de France est arrivé à 5 victoires. Bon, il y a quelqu'un qui en a gagné plus, mais on lui a enlevé ses victoires parce qu'il trichait. Mais
1: oui, je le vois, là.
0: Un Américain, là, il nous a fait porter des bracelets jaunes, là. Mais c'est une grosse crosse, finalement, cette affaire-là. Mais 5 victoires, comment t'en arrives là? Puis je vais vous présenter le phénomène un peu ce matin. 7h05 pour notre segment La Game de ce matin. Puis, grande fête TELUS. Dans deux dodos. Angine de poitrine qui part le bal. Mais vous pourriez y assister de façon, je dirais...
1: Bonifiée.
0: Grâce à Haut dans l'Est du Québec.
1: Mais vous avez un bout à faire avant. Les explications à venir un peu plus tard. Mais le bout à faire, c'est d'avoir des billets.
0: Ah, ben c'est un bout quand même assez important. Ouais, ça le donne. Qu'est-ce qui retient l'attention dans l'actualité au démarrage de ce lundi 27 juillet? On va jeter un œil du côté de la situation des feux de forêt en Europe, où est-ce que c'est particulièrement difficile. Puis d'autres trucs qui ont retenu notre attention au cours des dernières heures. On fait un bilan de ça dans les prochaines minutes. On a du Pat Michaud à vous offrir. Et là, pour tout de suite, c'est quelque chose que vous commencez peut-être cette semaine. Ça va être votre chanson officielle de la semaine. C'est Orange Lessard et classe moyenne. Je suis en vacances. En beau 100 000 matin. Bon lundi sur O.
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0: C'est avec Pat Michaud dans les oreilles pour commencer cette journée de ce lundi 27 juillet. Vous êtes dans les 100 000 matins sur haut partout dans l'Est du Québec. Vos salutations, vos vœux d'anniversaire en ce début de journée. Ben, envoyez-nous donc ça, 418-724-9870. On va s'occuper de ça pour vous autres d'ici 9h.
1: Qu'est-ce que vous avez fait de bon en fin de semaine?
0: Ah, si, ben
1: on
0: oui.
1: On aime ça, prendre de vos nouvelles.
0: Bon. Côté actualité, dans les trucs qui retiennent l'attention ce matin, on revient sur ces incendies de forêt impressionnants en France et en Espagne, les pompiers qui se préparent à une nouvelle journée de combat contre ces incendies énormes qui ravagent entre autres la région de Bordeaux et la périphérie ouest de Madrid, à la veille d'un nouvel épisode météo de forte chaleur qui va venir nourrir les brasiers en question. Des incendies qui ont forcé déjà plus de 325 000 personnes à fuir, notamment près de Bordeaux dans le sud-ouest de la France. Les flammes sont à 15 km de l'agglomération, mais il y a également plusieurs régions espagnoles qui sont touchées, entre autres le tour du touristique bassin d'Arachon qui fait notamment face à un redoutable pyrocumulonimbus, ce qu'on appelle un orage de feu. Et face à ce phénomène-là, les pompiers qui jouent en défense, on dit c'est carrément une stratégie de guerre, on n'arrête pas de se faire bombarder, il faut mettre tout le monde à l'abri. Et même, on en est rendu du côté des autorités de dire que on va aider ceux qu'on peut aider. Ces 115 000 hectares qui ont été parcourus à venir jusqu'à maintenant depuis les incendies depuis le début de l'année en France, sur le front des incendies en Gironde, dans les Landes et dans le Var, la situation qui reste très défavorable. Le feu géant qui a englouti 240 habitations, 220 000 personnes évacuées en France depuis mercredi. Il y a des bénévoles qui assistent les gens qui sont ce qu'on appelle en France les réfugiés du feu, littéralement. Donc, c'est des dizaines, voire même des centaines de personnes qui sont manifestées pour être volontaires. On voit au moins la solidarité se manifester dans un pareil événement avec, entre autres, les pompiers, les policiers, l'armée, tout le monde est mobilisé pour assurer la sécurité des gens qui sont évacués et pour combattre ces incendies majeurs qu'on surveille encore une fois du côté de la France et de l'Espagne aujourd'hui.
1: Au Canada aussi, on a incendies qui sont surveillés de très près, qui menacent le village de Clinton en Colombie-Britannique et ses environs, qui ont fusionné dans le fond en fin de semaine au lendemain de l'incendie dans le secteur du lac Pier qui a détruit des bâtiments dont des habitations à la périphérie de la localité. Donc, les services d'incendie de forêt de la province et des incendies autour du lac ont fusionné pour des incendies très actifs se propagent vers le nord, le nord-est de la région de Chatham, à environ 20 kilomètres de Clinton. Progression prévue de l'incendie vers le nord qui a incité le district même à publier un avis dimanche concernant un ordre d'évacuation pour la communauté de 70 Mile House et les environs.
0: Du côté des États-Unis, fusillade qui a fait 3 morts et au moins 4 blessés, dont un enfant hier soir à Seattle, selon la police, qui a arrêté un auteur présumé, mais qui recherche au moins un autre tireur impliqué dans le dossier. Les faits qui sont survenus vers 18h, heure de Seattle, dans un festival gastronomique dans un quartier touristique près du Space Needle, la fameuse tour emblématique de Seattle. Et les policiers disent, on pense que 2 personnes se tiraient dessus. Et donc, un premier suspect s'est rendu aux policiers, rapidement déployé sur place, mais le second qui a pris la fuite et qui reste activement recherché. Du côté de la police de Seattle, on parle donc de 3 décès pour un total de 7 victimes recensées. 2 personnes qui sont mortes sur les lieux du drame. 1/3 qui est décédée des suites de ses blessures après son transport à l'hôpital. Les autres blessés, donc, sont tous dans un état stable. Donc, on verra si on réussira à mettre la main sur la 2e personne recherchée dans le cadre de cette fusillade hier du côté de Seattle aux États-Unis.
1: Il y a aussi eu autre fusillade à Berlin. Ben, on parle d'attaque au véhicule Bélier. Donc, l'auteur présumé de l'attaque qui a été abattu par les policiers, un jeune Allemand d'origine libanaise qui a été tué hier soir par la police là-bas, selon les autorités qui le considèrent comme l'auteur de l'attaque à la voiture Bélier et à l'arme blanche de la veille en marche du défilé de la fierté qui a fait 1 mort et une trentaine de blessés. Donc, l'événement qui est arrivé samedi, le suspect qui a été tué, comme on vous dit, par la police. On parle d'attentat terroriste islamique par le ministre allemand de l'Intérieur. Le drame qui a fait donc beaucoup de peur et encore beaucoup d'émoi en Europe.
0: Le gouvernement du Québec est parvenu à une entente de principe avec les 3500 paramédics de la Fédération de la santé et des services sociaux affiliés CSN. Tard dans la soirée, ça s'est passé en début de week-end. Ça a d'abord été annoncé par la centrale syndicale sur les réseaux sociaux et ça a été confirmé en fin de semaine par la première ministre Christine Fréchette. Il y aura donc amélioration des conditions de travail des techniciens ambulanciers paramédics pour assurer à la population une réponse ambulancière appropriée, efficiente et continue. Dans un court communiqué qui a été publié, on verra comment ça peut s'appliquer dans nos régions. C'est beaucoup de gens qui se posent des questions là-dessus. Les employés étaient sans contrat de travail depuis avril 2023. On parle entre autres de paramédics sur la Côte-Nord, dans les Laurentides, en Abitibi-Témiscamingue, nord du Québec, Chaudière-Appalaches, dans le Bas-Saint-Laurent, le Saguenay, l'Estrie, la Montérégie et la Mauricie.
1: On a aussi, un peu plus près de chez nous, dans la Matapédia, grave accident de la route à Saint-Vianney. Un homme qui est dans un état critique après une sortie de route. Sûreté du Québec qui mène toujours l'enquête. On indique que la victime est un homme dans la cinquantaine, originaire de New Richmond. L'accident qui s'est produit sur le 7e rang, la police qui a été appelée vers les lieux vers 8h samedi matin pour confirmer, bien sûr, l'accident. On a aussi dans le monde politique Henry McLaren, candidat caquiste dans Matane-Matapédia, Métis. Donc, sera le candidat pour la CAQ. La chef du parti, Christine Fréchette, en a fait l'annonce dans un communiqué qui a été diffusé il y a quelques jours. Peu connu du public jusqu'ici, il est né à Calgary, vit au Québec depuis l'âge de 3 ans, issu d'une famille anglophone. C'est en fréquentant l'école primaire en français que serait né son attachement pour la langue et la culture québécoise. On parle d'un candidat poteau qui va adopter la région ou du moins se représenter ici en attendant. Ouais.
0: Pour plus de détails,
1: oui.
0: Sur les nouvelles qui retiennent votre attention en ce début de journée, ben on a notre premier bulletin d'info qui s'en vient dans une dizaine de minutes dans vos 100 000 matins avec notre équipe de la salle des nouvelles d'Arsenal Média. Mot du jour ce matin, Mme Gagné?
1: Batterie.
0: Archive. Ça, c'est moi. Ça, c'est batterie. Moi, c'est archive. On vous explique pourquoi dans un instant après Okoumé qui nous ramène en 1997 sur leur premier album. Ça, c'était leur carte de visite. C'est leur premier gros hit. Dis-moi pas ça. Dans vos 100 000 matins sur

0: dans les 100 000 matins sur Aube. C'est batterie, le mot du jour de Mme Gagné ce matin.
1: Ça y est, j'ai fait le grand pas. Premier élément à batterie à la maison, après ma télécommande de télé peut-être, ou mon cellulaire.
0: C'est bol, OK. Tout se plug d'une prise de courant chez vous, dans le fond?
1: Je me suis acheté une tondeuse à batterie.
0: Oh, ah,
1: parce
0: ouais.
1: que là, moi j'avais une vieille légume que mon père avait depuis qu'il avait 18 ans, qui m'avait refilé. Mais là, la tôle commençait à être un peu fripée, puis ça frottait. Alors, me refiler lui-même une autre légume qu'il avait dans le fond du garage, qui a retapé un peu. Mais là, ça me prenait une heure pas tondre mon gazon. Parce que je faisais
0: juste une heure pour préparer la tondeuse avant de tondre la pelouse.
1: Je tondais, puis à un moment donné,
0: ben voyons donc.
1: Là, fallait que je lui donne un petit peu de choke. Là, il y avait un goût.
0: Non, mais à un moment donné, là, c'est bien beau de s'acharner. Là, mais
1: c'est
0: là,
1: ça. Là, à un moment donné, j'ai fait « Hey, laisse faire! »
0: Et boy, j'arrive au volume.
1: Non, c'était plus fort que ça.
0: Non, mais je vais avoir le doigt sur le piton.
1: À toi, dans le fond, là.
0: Ah oui, je le sais.
1: Puis là, je rentre dans la maison, j'ai dit à mon chum « Hey, là, ça suffit. » Je dis, toi, je sais que tu l'aurais pitché au bout de tes bras. Là, moi, j'ai d'autres choses à faire que de suer de partout. Même pas parce que je tombe, parce que je force, puis que je tire sans crainte, puis j'essaye, puis que ça vient pas. Fait que j'ai investi un beau 600$.
0: Non, mais quand même, si tu veux de la qualité, ça
1: j'ai
0: se paye.
1: Pris
0: là, maintenant,
1: la qualité,
0: là.
1: C'est ouais. 55 minutes d'autonomie. Faire le tour, moi, je fais la découpe dans ma cour, puis j'ai pas pris d'auto-propulsé parce que j'ai pas besoin. Et moi, j'ai plein de cossins à contourner, fait que je veux pas que ça soit plus lourd que ça. Là.
0: C'est pas pesant.
1: C'est
0: fait en plastique, cache-toi.
1: Ouais, c'est pas mal fait en plastique.
0: Ben oui,
1: ça me surprend
0: ça,
1: de dire ça, c'est de même. Là. Mais en tout cas, là, c'est un charme, mesdames et messieurs.
0: Alors, t'as pas besoin. En tout cas, c'est plutôt. C'est parti.
1: Hey.
0: Oublie pas de charger la batterie.
1: Mais non, mais ça, c'est déjà fait. Là,
0: une fois la batterie est chargée, mais ça, là-dedans, puis tombe. T'es parti.
1: Et puis là, ma fille me parle, je fais juste. Oui, parce qu'avant, j'arrêtais pas la tondeuse.
0: Mais
1: ben
0: non,
1: peur
0: parce
1: qu'elle
0: que
1: parte.
0: Ben, c'est sûr.
1: J'avais peur qu'elle reparte pas. Là, tu te promènes dans la zone avec un peu de gravier, tu fais juste lâcher.
0: Ouais. Hey. Non, c'est ça.
1: Là, mon fun vient d'augmenter d'un cran.
0: Hey, ben, bienvenue au 21e siècle des tondeuses, Mme Gagné. Ouais. moi, je me dis à un moment donné, quand la mienne va commencer à me faire suer comme toi. Là.
1: Ouais.
0: Ben, elle me fait déjà suer, mais. Mais au niveau où toi, t'as atteint ton écœur en titre, oui, ce sera un move qui sera fait. Mais pas tout de suite. Mais ça va venir.
1: En tout cas, moi, j'ai du fun. C'est vrai à voir. Tu me fais essayer ton char électrique. Moi, je peux te faire essayer ma tondeuse électrique.
0: Oui, c'est ça. Je vais aller tondre chez vous juste pour essayer la tondeuse alors que la pelouse est à fait chez nous. Non.
1: Je vais juste te laisser un petit coin.
0: Non, c'est ça que j'ai dit. Non, on va être correct. M'attendre un peu loup chez nous, j'en ai bien assez. De mon côté, archives, parce que c'est le fun des fois de fouiller dans nos archives sans nécessairement, je dirais, fouiller dans nos archives. Je m'explique. Je salue notre ami Guillaume qui m'a envoyé un petit message hier, quelque chose qu'il y avait dans ses archives.
1: Oui?
0: Je sais pas comment ça se fait qu'il m'a sorti cette photo-là, mais c'est une photo d'une carte que ma fille avait fait à lui et sa blonde probablement quand une de leurs filles est née puis qu'on leur avait fait un petit cadeau, ma blonde et moi, genre félicitations pour un nouveau bébé, quelque chose de même en tout cas, et c'était ma fille qui l'avait fait, mais ma fille qui devait avoir à peu près 6-7 ans là, ce qui fait que l'écriture est assez sommaire et le dessin est assez sommaire dessus. J'ai été obligé de demander à Guillaume, c'était quoi le dessin qu'elle a fait sur le dessus de la carte. C'était en référence avec le Petit Prince d'Antoine de Saint-Exupéry.
1: Ah, ouais. Mon Dieu!
0: Ouais, mais quand même, là, tu sais, c'est... Hein? Elle va avoir lu ça, ou avoir vu l'histoire à quelque part, là, puis là, ça l'a inspiré pour son dessin. Mais de voir des archives comme ça, je dis, c'est vrai qu'aujourd'hui, on referait le même exercice, le visuel serait un tantinet différent.
1: Et tu vas dire, les histoires se croisent parce que quand j'ai acheté ma tondeuse, notre ami Guillaume était là.
0: Ok, c'est le point commun.
1: Ah
0: allez,
1: ouais,
0: Guillaume!
1: Le point commun avec notre week-end. Ouais, c'est ça.
0: Hey, 6h25, qu'est-ce que vous devez savoir pour commencer votre journée de ce lundi 27 juillet? Tour d'horizon de l'actualité dans un instant.
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0: À la CSN. Elle a d'abord été annoncée par la centrale syndicale sur les réseaux sociaux vendredi, puis confirmée par le gouvernement samedi. Il y aurait une amélioration des conditions de travail des techniciens ambulanciers paramédics et celle-ci contribuerait à assurer à la population une réponse ambulancière appropriée, efficiente et continue, peut-on lire dans une courte communication. Les détails resteront inconnus jusqu'à ce que les membres se soient prononcés sur le contenu. La CSN a annoncé dimanche qu'elle recommandait son adoption et donc tous les moyens de pression sont suspendus dans l'intérim. Santé Québec Bas-Saint-Laurent a informé la population du Kamouaska vendredi qu'il y a une nouvelle rupture temporaire du service au département d'obstétrique de l'hôpital Notre-Dame de Fatima. C'est du 27 juillet jusqu'au 10 août 8 heures. Un enjeu d'effectif médical provoque cette rupture temporaire de service. Durant cette période, les futures mères auront en tout temps accès à un transfert vers Rivière-du-Loup. L'équipe Pouliot Racing de Rimouski défendra sa position de meneuse au championnat ACT Sportman lors de la prochaine épreuve de la série le 22 août à l'autodrome Montmagny Speedway. Au volant de la voiture numéro 73, Félix Graton occupe actuellement le premier rang au classement général. Et au hockey, le Blizzard d'Edmundston vient de réaliser une bonne prise en s'entendant avec le défenseur de 20 ans, Colby Train, qui a joué lors des trois dernières saisons avec les Saguenayens de Chicoutimi. Le printemps dernier, il a soulevé la Coupe du président de la Ligue de hockey junior des Maritimes Québec et participé à la Coupe Memorial en 2022. Bien des regards étaient tournés vers ce joueur. Alors, c'est un colosse de 6 pieds 3, 214 livres. Plus de détails, d'autres nouvelles, montemiscouata.com.
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2: Il va faire chaud aujourd'hui pour amorcer la semaine dans le Témiscouata avec un maximum de 29, facteur humidex de 31. Le soleil ce matin et alternance de soleil de nuages dans le courant de l'après-midi. Des risques d'averses pour ce soir et encore cette nuit. Box office nord-américain, sans grande surprise, on retrouve encore une fois la méga production de Christopher Nolan, l'Odyssée, qui rapporte beaucoup d'argent. Sur la planète, c'est près de 640 millions de dollars accumulés. Il faut dire qu'il y a projection dans les salles IMAX, ce qui rend ça plus payant encore. Sinon, on est en deuxième place le film Moana et en troisième position Histoire de jouer 5.
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2: Là, avec les feux de forêt un peu partout, le fait que ça prenne de l'ampleur autant en Espagne, en France qu'au Canada, je voyais passer dans un texte de la presse où on nous parlait déjà de notre première bordée de neige. On spéculait. Là, je me dis, mère nature, là, les fils se touchent. Il y a quelque chose qui marche.
4: Non, non,
2: pas.
4: Non, première bordée de neige, là, pas pour le mois de juillet, là. En quoi qu'à Rimouski, hein?
2: pas juste à Rimouski. L'Est du Québec, c'est grand, puis on a le genre de réalité un peu extrême.
4: On va en jaser après Arpin Lépine dans les 100 000 matins sur O.

0: chance.
1: Il s'appelle Arpin Lépine, chance. C'est ce qu'on vous offrait à 6h35 dans vos 100 000 matins en ce lundi 27 août. On vous rappelle, ce matin, on a quelque chose de le fun à vous offrir. Vous allez voir les spectacles aux grandes fêtes TELUS cette semaine. Ça débute mercredi avec Angine de Poitrine.
2: Vous avez déjà vos laissez-passer? C'est déjà quelque chose que vous avez dans votre téléphone? Là?
1: On pourrait faire en sorte que votre laissez-passer augmente d'un niveau de catégorie.
2: Ouais.
1: C'est dans le fond, on bonifie votre expérience aux grandes fêtes TELUS cette semaine, si vous avez déjà vos laissez-passer, avec un petit jeu qu'on va vous proposer un peu plus tard ce matin. On va vous donner les détails dans une heure, à peu près?
2: Autour de ça.
1: Dans une heure, on vous donne les détails sur comment ça va se passer, mais vous allez pouvoir vivre les grandes fêtes TELUS dans un niveau, j'ai tout le temps upgradé en tête.
2: Augmenter le niveau de confort.
1: Ouais, c'est ça. C'est ce qu'on a à vous offrir aujourd'hui comme petit cadeau pour souligner le début des grandes fêtes mercredi. Alors, restez là dans les 100 000 matins. On aura tous les détails à vous donner sur comment ça se passe si vous voulez mettre la main là-dessus pour augmenter votre expérience aux grandes fêtes grâce à les détails dans une petite heure dans vos 100 000 matins.
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2: Ben, ça fait jaser depuis le début de l'été avec des températures qui ont été très trop chaudes dans certains secteurs du Québec.
1: Ouais. Ouais, on peut pas dire qu'on a eu des périodes de canicule, nous autres.
2: Dans
1: là.
2: L'Est, non. Non, mais
1: en général au Québec, Stéphanie, écoute là, à ce temps-ci de l'année, d'habitude là, dans le secteur de Montréal, là, tu crèves de chaleur, ça a pas de bon sens, canicule intense. Bon,
2: c'est peut-être juste trop pour moi. Ça.
1: Nos médias nationaux ont le canicule rapide là, tu sais, on s'entend là-dessus, mais c'est pas si mal que ça. Me semble que si on compare maintenant avec l'été dernier, la chaleur se faisait plus sentir puis sur un laps de temps plus long. Puis là, quand on regarde ça pour cette semaine, on est pas parti pour battre des records de chaleur dans l'Est du Québec cette semaine. Là.
2: On a les contraires. Les contraires s'attirent, ça a l'air, mais on a eu des températures assez chaudes, une bonne dose d'humidité. Puis là, la semaine passée, je me souviens là, du 12-13 degrés. Quand je suis revenu du parc de la Gaspésie, il faisait 18 chez nous dans la maison, j'ai fait une attisée. Ça fait deux semaines, tu sais, hein? OK, je suis sage.
1: Bon, ouais, t'es douillette un peu.
2: Ouais, là. Ben, c'est ça. C'est juste pour enlever une petite humidité aussi. Mais ça reste assez extrême. Puis, malgré tout, le fil de presse nous donne des informations pour nous montrer que il n'y a pas de répit, là. Les vents sont-ils plus forts qu'avant? On a eu ce texte-là qui a été publié dans la presse il y a quelques jours. Des chercheurs à l'œuvre, tornades confirmées dans les Laurentides, c'était même une deuxième.
1: Uh-huh.
2: Des incendies de forêt qui fusionnent au nord de Clinton. En Europe aussi.
1: Là, même pour parler de ceux-là en Europe, là, c'est des centaines de milliers de personnes.
2: 325 000 personnes évacuées.
1: Qui sont obligées de se sauver parce que le feu approche. Puis là, attends un peu, le feu approche là une quinzaine de kilomètres de la ville de Bordeaux, en France. T'sais,
2: ça te change un paysage.
1: C'est
2: ici,
1: quand même une grosse agglomération là, qui risque d'être touchée. Puis ça ira pas en s'améliorant cette semaine. Il annonce une autre vague de chaleur là-bas.
2: Aux États-Unis particulièrement aussi.
1: Aux États-Unis aussi. Eux autres... aux États-Unis, Mettons, des feux de forêt, là. Non, mais tu vas comprendre où je vais aller. Oui. Mettons, il y aurait des feux de forêt qui partent aux États-Unis, là. Puis que là, on se ramasse avec la boucane au Canada.
2: On pourrait remettre sur le nez à Trump qu'on a sa boucane?
1: Ben là, il trouvera probablement une raison. Non, c'est pas de ma faute.
2: C'est le vent.
1: On le connaît, là, tu sais, c'est ça, là. Puis dire, tabarnouche, on va vous envoyer de l'aide, mais on va vous envoyer la facture à la fin de la run, là, tu sais. Juste pour ça, on souhaite pas de malheur aux autres, là, mais en tout cas.
2: Mathieu vient d'offrir une option.
1: Ouais,
2: mais
1: c'est ça.
2: On a maintenant aussi accès aux prédictions de l'almanach des agriculteurs. The Old Farmer's Almanach.
1: Ouais.
2: Et prédiction pour l'automne, qui va être plus chaud que la normale pour le sud du Québec, du moins dans l'est de la région.
1: Ouais.
2: Puis là, commencer à dire les moyennes de température, ça change rien, mais on parle même d'une première chute de neige en octobre.
1: Ouais, il parlait de la mi-octobre.
2: Oui, ben, tu sais, pluie, neige, là, tu sais. On la connaît, cette première neige-là, elle reste pas, là.
0: Puis là, ça, c'est, pour le sud du Québec, ça fait qu'on s'entend que pour l'est du Québec, il fait toujours plus frais. Ça fait que nous autres, ça risque de tomber avant. Mais moi, ce qui m'impressionne, c'est de savoir comment ils font faire des prédictions de même, tu sais. Ils font les prédictions quasiment semaine après semaine de dire, OK, de telle semaine à telle semaine, les températures vont être plus chaudes que la normale, mais la semaine d'après, ah là, il va faire plus frais. Où c'est qu'ils prennent ça, tabarnouche? Des nuages, le vol des oiseaux, les marmottes qui rentrent dans leur trou.
2: Moi, je suis certaine qu'il y a de la nature là-dedans. Le rhumatisme du vieux fermier, peut-être. Son genou qui craque, il y a ça.
0: C'est le old farmer en manac. Faut bien que le old farmer ait quelque chose de... Ah, oh, il est mal dans le genou. Ah, oh, mon bonheur, je vais arriver de bonheur cette année. C'est aussi qu'ils font. Comment ils font ça?
2: Nous autres, les trucs, c'était les poules sont jouquées. Hein? Il y avait un niveau d'humidité. Les poules restaient pas au sol. Ils se mettaient dans les airs. Ils se mettaient dans des raccoins. La varech qui était comme vraiment très dense. Ça annonçait de la pluie. Puis sinon, les feuilles qui sont tournées sur les arbres.
0: J'ai remarqué, effectivement, les feuilles tournées, parce que mon érable en avant de chez nous fait ça. Là.
2: Ah ouais.
0: C'est la nature nous donne des signes, il suffit de savoir comment les interpréter. Mais là,
2: ils sont plugués là-dessus. Là.
0: Non, mais Stéphanie, mais moi, il y a toujours bien les maudites limites. La nature nous donne des signes, il faut les interpréter. Là, tu sais, mais c'est parce que la nature nous donne-tu des signes pour la première neige au mois d'octobre? Tu sais, au mois de juillet, je comprends pas.
2: C'est peut-être son autre Pâques qui a viré en
0: blast.
2: Wow! La neige va arriver.
0: Wow! OK. Hey, mais on va se croiser les doigts quand même pour qu'on

0: Dan Bélanger, je fais de moi un homme à 6h45 dans les 100 000 matins. C'est une belle journée qu'on amorce avec une semaine qui sera, je dirais, on est en espèce de deux temps. À partir de mercredi, c'est plus nuageux, c'est plus gris, quoi qu'on devrait réussir à s'en tirer avec quand même un petit peu de soleil à travers tout ça.
1: Mais tu sais, dès que c'est plus frais, sans nécessairement avoir de pluie, ben on s'habille, tu sais, on le sait, on a déjà vécu les grandes fêtes télé. Je me souviens très bien d'un show de Marc Dupré ou encore de Grégory Charles. Avec un, il faisait 12. J'avais amené mon manteau d'hiver, imagine-toi.
0: Grégory était parti de Montréal, il faisait 30 degrés. Puis quand il est arrivé à Rimouski, puis que son show a commencé, t'es rendu, il faisait à peu près 8-9 degrés. Et il avait ouvert le show, il avait chanté. Bon, puis après ça, il a fait comme, Rimouski, qu'est-ce qui se passe, tabarnouche? Il fait donc ben frais chez vous. Ben oui, parce qu'il y avait quand même eu une pas pire amplitude thermique dans une même et seule journée, tu sais. Mais quand on regarde là ce que Dame Nature va nous réserver cette semaine, on devrait être bon s'en tirer pour les grandes fêtes. Je regarde ça, là, mercredi, soleil, nuages, nuages jeudi, nuages vendredi, mais on parle pas d'averse. On parle pas d'averse selon long terme d'Environnement Canada. Allez, on se croise les doigts, puis je pense à l'organisation qui doivent mettre tout ce qu'ils peuvent mettre sur une corde à linge pour dire on implore le beau temps d'être de notre bord.
1: Je pense aussi à la gang de Mayotte Tenam avec Inou Nkamu aussi, avec donc cet événement qui débute pour eux vendredi. Puis si on regarde sur le long terme aussi, tu sais, du 30%,
0: très content, ouais.
1: 30% de risque d'averse, c'est pas de quoi appeler sa mère. Puis des températures pas mal à l'image des normales de saison.
0: Appelle ta mère pareil, elle veut avoir les nouvelles. T'sais.
1: Elle est toujours contente d'avoir de tes nouvelles. Mais fais pas ça pour charger les prévisions du temps.
0: Non, c'est ça. On se croise les doigts pour les événements qui se déroulent cette semaine dans l'Est du Québec, que la météo soit de notre côté. Et justement, un gars qu'on pourra voir sur la scène des grandes fêtes TELUS ce dimanche, JF Posé, en musique dans les prochaines minutes.
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0: cas, lui, il a eu l'air d'avoir eu du fun en tabarnouche. C'est la foule qui l'a vu en spectacle en fin de semaine à Baie-Saint-Paul au festif. A l'air d'avoir eu du fun en tabarnouche à chanter avec lui. JF Posé, qu'on vous offre avec Ballon Sonde dans les 100 000 matins. Je regardais avec beaucoup d'intérêt les reportages là-dessus. Puis entrevue, d'ailleurs, je pense que c'est dans le Journal de Montréal, Journal de Québec, là, avec Posé, avant son show du côté du festif. Bon, c'est quand même un festival où les Cowboys fringants sont allés faire leur tour plus souvent qu'autrement. C'était même la première édition de l'événement.
1: C'est un festival où tous les artistes veulent aller.
0: Oui, ben l'ambiance est cool aussi.
1: L'ambiance est cool, puis ils font des shows dans des lieux un peu inusités,
0: oui.
1: Dans un backstore de quelque chose.
0: Et je voyais pour la performance de JF Posé, écoute, des feux d'artifice, la pyrotechnie, les chansons des Cowboys, bien sûr. C'est quand même lui qui les a écrites, il a bien le droit de les chanter, puis on a le droit de les chanter avec lui à tue-tête. Puis une portion où est-ce que ça avait l'air vraiment cool, où est-ce qu'il est comme assis sur le rebord du stage, tout seul avec sa guitare, et il fait ses vieilles tunes des Cowboys, et la foule qui chante avec lui. Je dis ça, puis j'ai hâte de le voir en show dimanche au Grand Fête Télus.
1: Hey, ça arrive, là.
0: J'ai vu aussi des images de Cain aussi, là, qui a l'air d'avoir du fun, comme c'est pas possible avec leur tournée, où est-ce qu'ils se promènent aux quatre coins du Québec. C'est leur dernière tournée, en plus, parce que le band va tirer la plug officiellement à la fin de cette tournée-là. Eux autres aussi ont l'air à avoir pas mal de fun, ça fait que on va avoir du fun avec eux autres aussi dimanche du côté des grandes fêtes. Alors, tu sais, ça permet déjà de mettre la table, de voir ces images-là, ces reportages-là qui ont circulé sur les réseaux sociaux en fin de semaine. Qu'est-ce qui retient l'attention dans l'actualité? On fait le bilan de ça dans un instant avec les actualités Arsenal Média. On va parler de sport aussi avec les Alouettes de Montréal qui ont gagné. Ça n'a pas été facile, mais ils ont trouvé une façon de gagner. Et on va parler également de Formule 1 et de cyclisme au sport.
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2: Bon lundi, ici Louis-Philippe Arnoirel. Le pont international Gordie Howe ouvre aujourd'hui à la circulation automobile après des mois de polémiques autour des aspects financiers du projet. En février, le président américain Donald Trump avait insisté sur le fait que les États-Unis devraient être dédommagés avant qu'il n'autorise l'ouverture du pont. Il a affirmé à tort que cet ouvrage de 6,4 milliards de dollars reliant Windsor en Ontario à Détroit dans le Michigan avait été construit sans pratiquement aucune contribution américaine. Le Canada a par la suite accepté d'apporter quelques ajustements concernant le partage des recettes. La Sûreté du Québec tente de retrouver une personne d'intérêt dans une enquête en lien avec un homicide survenu hier matin à Shawinigan. Il s'agit de Philippe Benoît, un homme de 41 ans originaire de cette ville de la Mauricie. Selon la SQ, il pourrait détenir des informations importantes sur cet événement. Le corps policier demande l'aide de la population pour retrouver l'homme qui mesure 1,66 m, pèse 45 kg, a les cheveux châtains et les yeux pairs. Deux incendies menaçant le village de Clinton en Colombie-Britannique et ses environs ont fusionné samedi soir, au lendemain de l'incendie dans le secteur du lac Pear qui a détruit des bâtiments en périphérie. Selon le service de lutte contre les feux de forêt de la province, les incendies autour du lac Pear et de 59 Creek ont fusionné samedi en fin de journée et sont restés très actifs. Ils se sont propagés le lendemain matin vers le nord et le nord-est de la région de Chasm, à environ 20 km au nord de Clinton. La progression prévue de l'incendie vers le nord a incité le district régional de Thompson-Nicolas à publier un avis hier concernant un ordre d'évacuation pour la communauté de 70 Mile House et les environs. Et par ailleurs, plus de 300 000 personnes ont reçu des ordres d'évacuation dans le sud de l'Europe, alors que des incendies de forêt font rage en France et en Espagne. Dans le sud-ouest de l'Hexagone, un violent incendie a contraint 55 000 personnes de plus à évacuer dans la nuit de samedi à dimanche. C'est ce qui complète vos actualités Arsenal Media. Passez une bonne journée sur nos ondes.
3: Au sport, on débute en parlant de baseball senior, Ligue Puribec du Bas-Saint-Laurent. Il y avait trois matchs hier dans la Ligue. Victoire de 13-5 de Rimouski sur Edmundston en après-midi. Victoire de 4-0 de Matane sur Edmundston en soirée. Edmundston a eu une grosse soirée, une grosse journée pas très payante avec deux défaites pour l'équipe du Nouveau-Brunswick. Kamouraska qui gagne 10-7 sur Rivière-du-Loup en 8 manches. Est-ce que 7 matchs à jouer pour compléter le calendrier régulier dans la Ligue. Demain, Rivière-du-Loup sera le visiteur au Témiscouata. La saison prend fin dimanche prochain et pour l'instant, il n'y a aucune des 7 positions au classement qui est déterminée. Baseball majeur, les Red Sox de Boston qui ont vaincu les Blue Jays de Toronto 6-1 hier. Le lanceur partant des Jays, Kevin Gausman, a concédé 3 points en 6 manches. Ça va pas bien pour Gausman, ça va pas bien pour les Jays. Gausman qui a obtenu aucune victoire dans ses 11 derniers départs. Les Jays qui vont tenter de se relancer en affrontant les Nationals à Washington ce soir. On surveille les tirages pour le tableau du premier tour de l'Omnium Banque Nationale qui aura lieu aujourd'hui. Ce fameux tirage-là, l'Omnium va débuter au cours de la fin de semaine prochaine. Victoire des Alouettes 31-18 sur les Tiger Cats d'Hamilton hier soir au stade Percival Molson. Montréal qui a une fiche de 6 victoires, une défaite depuis le début de la saison, va affronter Ottawa vendredi soir. Ottawa qui a pas gagné depuis le début de la saison. Ça veut pas dire que ça va être un match facile pour les Alouettes. Cependant, en cyclisme, le Slovène Tadej Pogačar a remporté le Tour de France pour la 5e fois hier. Il égale le record pour le plus grand nombre de titres dans cette prestigieuse épreuve de cyclisme. Il a remporté 5 étapes sur ce tour. Un impressionnant total de 26 victoires d'étapes sur le Tour de France depuis le début de sa carrière. On va s'en jaser tantôt dans notre segment La Game. Et Formule 1, le Britannique Lando Norris qui a mis terme à une dizaine de 8 mois sans victoire en remportant le Grand Prix de Formule de Hongrie hier. Il a devancé Max Verstappen sur Red Bull et Kimi Antonelli, le meneur au championnat des pilotes, a terminé en troisième position. On prend une petite pause de quelques semaines en F1. L'action reprend le 23 août prochain avec le Grand Prix des Pays-Bas.
4: On a pour la Matanie présentement un beau 19 degrés. On peut dire que le maximum est déjà atteint avec journée généralement ensoleillée là-bas. Pour cette île, on est à 17 sur un max de 21. Le soleil sera là en partie. Pour Rimouski, on a 15 avec un max de 22. 22 et facteur humidex de 26. Soleil pour l'avant-midi et soleil-nuage en alternance un peu plus tard. Et à Dégely, va faire chaud dans le Témis avec un maximum de 29, humidex de 31. Soleil ce matin et tôt cet après-midi. Il y aura alternance de soleil de nuages un peu plus tard et aussi des risques d'averses qui vont s'ajouter pour ce soir ici.
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0: partout dans l'Est du Québec pour démarrer votre journée de ce lundi 27 juillet. Vous avez des salutations, des vœux d'anniversaire. On veut prendre de vos nouvelles. Comment ça s'est passé en fin de semaine? Vous avez fait quoi? Avez-vous été joué dans Boîte et répondre aux énigmes du père Foura à Forcozap en fin de semaine?
1: Avez-vous été faire 3-4 pelletés avec un boyau d'arrosage à Sainte-Luce aussi? C'était le concours des Châteaux de Sable.
0: C'est vrai. Puis il y avait également des événements du côté Festival du Bootlegger qui avait lieu en fin de semaine. Festival d'été de Squatec également, dans le Témis. Sur la Côte-Nord également, il y avait des activités. Bref, de quoi vous tenir occupé pas mal en fin de semaine.
1: Il y a toujours de quoi faire dans l'Est.
0: Yes. Vous restez là au cours de la prochaine heure. On a l'occasion de jaser de barbecue. Quand vous recevez des gens à la maison puis que vous faites du barbecue, c'est quoi qu'il y a sur le menu? On se donne faim avec vos commentaires. Notre jeu de la semaine, notre duel de la semaine et notre segment La Game après Summer en musique. 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

0: ça sonne l'été. Juste ce petit bout-là de...
1: Ouais, pourtant,
0: ça sonne l'été. J'adore cette tune-là. Summer avec Homewrecker sur O. Ah,
1: parce que Summer, là, il est pas mal dans la peine d'amour puis dans, dans la misère noire. Là. Il est toujours bien découragé. Fait que celle-là, c'est une exception à la règle.
0: Mais non, mais là, Homewrecker, il veut pas être un briseux de ménage, t'adore.
1: Surtout pas. Non, c'est un bon gars.
0: Il y a le kick sur quelqu'un qui est déjà pris. C'est pas mal c'est ce que la tune raconte. Là.
1: C'est pas mal le sujet là, de son album en entier. Puis c'est fou, hein, parce que c'est presque toutes les chansons qui sont des singles.
0: Yes.
1: Il y en a en rotation en fou. Vraiment.
0: Une machine à être un gars qui va avoir connu toute une année 2026 sur les palmarès, dont ici sur O. Allez, on vous rappelle, nous autres, au cours de la prochaine heure également, on va vous dire comment ça va se passer pour ceux et celles qui ont leur billet déjà, leur laissez-passer pour les grandes fêtes TELUS, 20e édition qui débute mercredi soir avec Angine de Poitrine. Et ça vous tente d'y assister? Vous avez déjà vos billets, ça c'est déjà réglé, parfait. Mais ça vous tente d'y assister avec un niveau de confort supplémentaire, avec un rehaussement de votre expérience aux grandes fêtes TELUS. 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On va vous dire comment ça se passe dans une quarantaine de minutes. Ouais, une trentaine de minutes. Ouais.
1: Ben non, mais t'as peu, là, moi j'avais...
0: Ben non, mais c'est ça.
1: Je regarde mon horaire, là. Faut pas que tu désalignes mes affaires.
0: Non, dans une demi-heure, on vous dit comment ça se passe pour faire en sorte que votre expérience sera améliorée lors des grandes fêtes TELUS pour ceux et celles qui ont leur billet. Alors, ratez pas ça, ça s'en vient d'ici la prochaine demi-heure dans vos 100 000 matins.
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0: Hey, sérieusement, dans le segment La game de ce matin, on va aller dans un sport où est-ce que d'habitude on n'en parle à peu près pas.
1: Moi j'ai
0: un passé de cycliste, ce qui fait que je suis toujours un petit peu avec beaucoup d'intérêt ce qui se passe sur la scène du cyclisme mondial. Puis là hier c'était la fin du Tour de France, remporté par le Slovène Tadej Pogacar. C'est son 5e Tour de France.
1: Puis tu sais, même remporte. Sur le podium, les photos, il y avait la main grande ouverte pour montrer 5. Ouais. 5, j'en ai, ou 5.
0: Puis Tadej Pogacar, 5e Tour de France, on a l'impression qu'on assiste à de l'histoire qui est en train de s'écrire sur la scène du cyclisme mondial. Tellement ce gars-là est dominant. Il a 27 ans seulement.
1: Okay.
0: C'est son 7e Tour de France qu'il fait en carrière. Et les deux fois qu'il a pas gagné, il a terminé sur le podium. C'est un phénomène, ce gars-là. Et on a l'impression que, tu sais, si on fait des comparatifs, là, mettons, si le cyclisme, c'était la Formule 1, ben, Tadej Pogacar, ce serait le pilote qui est capable de gagner sur n'importe quelle forme de circuit. Si le cyclisme, c'était le tennis, ben, ce serait un joueur qui est capable de gagner autant sur surface dure, sur gazon, que sur terre battue, tellement il est polyvalent, là, tu sais. Au hockey! Si Pogacar était un joueur de hockey, ce serait le gars qui serait capable d'être le meilleur marqueur, le meilleur passeur puis le meilleur défenseur dans la même saison. Tu sais, ça te donne une idée à quel point il est polyvalent, il est dominant. Puis le cyclisme, c'est un sport où est-ce que tu peux pas être bon partout. Tu développes une spécialité. Si t'es bon pour grimper des côtes, ben c'est ta spécialité. Okay. T'es bon en montagne, tu seras pas nécessairement bon au sprint. Sprint, c'est quand ça finit, la course finit. Tout le monde se dépêche à rouler, il atteint des vitesses de pointe. Écoute, là, ça sprint à 60-65 km/h des cyclistes professionnels temps qui courent. Mais si t'es grimpeur, tu seras pas sprinteur. Et si t'es sprinteur, quand tu vas arriver d'une côte, ça va être difficile. Tu seras peut-être pas nécessairement bon pour rouler en portion contre la montre, parce que c'est ça, c'est un sport de spécialité, mais pas avec Tadej
1: Pogacar.
0: Mais
1: c'est ça que j'allais dire. Je suis sûr que lui, là, avec le CV que tu viens de nous présenter, c'est pas ça. Là.
0: Pas avec Pogacar, il est bon partout. Il domine partout. Puis c'est ce qui fascine les amateurs de cyclisme et les amateurs de sport, à quel point ce gars-là, on dirait qu'il sort littéralement d'une autre planète. Puis tu sais, le Tour de France, là, c'est 3 semaines où est-ce que tu te clenches des runs de 180 puis 200 km, là. Tu sais, des fois, il y a des étapes qui sont plus longues que ça. À tous les jours, on donne une journée de break, là, peut-être 2 fois dans le tour. Tu sais? Mais sinon, c'est des étapes qui sont longues comme ça pendant 3 semaines de temps. Lui, il a gagné 5 étapes dans le dernier tour.
1: Ouais, c'est fou, hein?
0: 5! Lui, quand il embarque sur un vélo puis qu'il prend part à une compétition, Tadej Pogačar, lui, il veut gagner.
1: Ben, tout le monde baisse les bras, tout le monde sait qu'ils peuvent rien faire.
0: Et ça, j'ai l'impression que ça joue dans la tête de ses compétiteurs, parce que il y a quand même des gars qui sont pas mauvais là, qui coursent en même temps que lui. Là, Jonas Vingegaard qui a été contraint à l'abandon, Remco Evenepoel qui a fini deuxième du tour. On a demandé à Remco Evenepoel. Qu'est-ce que tu penses que tu pourrais faire pour gagner le Tour de France? Il dit, ben, la première affaire, il faudrait que Pogačar prenne pas le départ.
1: C'est ça?
0: Pis ça, c'est le gars, il est fini deuxième à 6 minutes, qui dit ça. Si je veux espérer gagner le Tour de France, faudrait que Pogačar soit pas sa ligne de départ, tellement le gars dévore tout. Puis tu sais, il est bon dans les premières courses de l'année, au mois de mars. Il est bon dans les classiques du printemps, qu'on appelle. Il est bon dans les grands tours. Puis il va être bon en fin de saison. Il y a le Grand Prix de Montréal, il y a le Grand Prix de Québec. Il joue toujours gagné.
1: Et lui, là, je
0: il y a le championnat du monde à Montréal. C'est lui le favori. C'est clair.
1: Puis il y a quel âge?
0: 27 ans.
1: Ah, qu'il est encore là pour un bout en plus.
0: Pis, c'est ça, tu sais.
1: Mais lui, le jour où il va trépasser, ce qui est encore loin parce qu'il a juste 27 ans, on va analyser son corps, là, tu sais.
0: Mais on est déjà en train d'analyser son palmarès, puis on se dit, on est-tu en présence d'un gars qui pourrait prétendre au titre du GOAT, le greatest of all time, le plus grand cycliste de tous les temps? Parce qu'il y en a des géants dans le monde du cyclisme, là. Il fait beaucoup penser à un gars qui a ravagé le monde du cyclisme dans les années, fin des années 60 et dans les années 70, un Belge qui s'appelait Eddy Merckx. Eddy Merckx, il était bon partout. Il gagnait tout. Il voulait tout gagner. Il allait faire une petite course de paroisse juste pour le fun. Il voulait la gagner, même si ça voulait rien dire. Pogačar, même affaire. Même affaire. T'sais? On se demande où est-ce qu'il va s'arrêter.
1: Dans son ADN.
0: Ben, c'est ça. Puis, à travers tout ça, le cyclisme, oui, c'est un sport individuel, mais c'est un sport qui se joue en équipe aussi. Si t'as pas des chums pour t'aider à avancer les journées où est-ce que ça va peut-être un peu moins bien, ben, tu peux pas arriver à des résultats comme ça. Puis Pogačar, il y a une équipe qui est taillée sur mesure pour l'aider, peu importe ce qui va se passer, peu importe la situation. Et l'affaire, c'est que il rend bien à ses coéquipiers. Exemple, il y a eu des étapes dans le Tour de France où est-ce que Pogačar finit deuxième. Oui, mais c'est parce que le gars qui a gagné la course, c'est son coéquipier, puis il passe le fil d'arrivée quasiment main dans la main, puis il laisse prendre une longueur juste pour dire c'est lui qui gagne, là, tu sais. Oh. Tellement il est dominant, là, tu sais. On sait déjà une chose, parce qu'on sait pas où est-ce qu'il va arrêter sa carrière, là, tu sais, quand il va dire je prends ma retraite. Un, il pourrait décider de la prendre jeune parce qu'il va faire hommage, j'ai tout gagné. Ben, il manque une course à son palmarès, c'est okay. Le Tour d'Espagne qui va débuter vers la fin du mois d'août. Est-ce qu'il va prendre part à la course? On le sait pas, okay. Mais c'est le seul grand tour qui manque. Il a gagné le Tour de France, il a gagné le Tour d'Italie. Le Tour d'Espagne manque à son palmarès, mais il y a d'autres objectifs. Il va peut-être gagner les courses à Montréal, à Québec, le championnat du monde à Montréal à la fin du mois de septembre. Mais toujours est-il que s'il s'aligne au Tour de France l'année prochaine, ben, sauf accident, on peut déjà prédire que il va battre le record de 5 victoires consécutives au Tour. Il pourra en gagner un 6e et ce sera juste de savoir qu'est-ce qui pourra l'arrêter, puis il aura battu le record. Bon, il y a un gars qui a battu le record, c'est un Américain là, mais il a triché.
1: Petit Armstrong.
0: Là. Ouais, il n'avait gagné 7 lui, mais bon, ça compte pas parce que il était triché, il était dopé à moi là. T'sais. Bon, il y a toujours les allégations de dopage aussi dès qu'on parle de cyclisme, puis qu'il y a un gars qui performe comme ça. Mais ils l'ont réveillé en plein milieu de la nuit, en plein cours, en plein cœur du Tour de France pour le tester. Puis non, et tout est beau. Il y a plein de points d'interrogation par rapport à ce gars-là. Comment ça se fait? Il est aussi dominant. Mais je pense qu'à un moment donné, c'est dans l'attitude. Il arrive tellement confiant. Il arrive avec une soif de victoire tellement grande que ses adversaires baissent déjà les bras juste s'il prend le départ à la ligne d'arrivée. Retenez le nom. Tadej Pogačar, 27 ans. Son histoire est loin d'être terminée, puis il pourra avoir une belle page de son histoire qui va s'écrire au Québec l'automne prochain avec les championnats du monde qui seront disputés du côté de Montréal. Assurément que ce nom-là risque de revenir dans l'actualité sportive.

0: parti. 7h21 dans vos 100 000 matins sur Hall 98.7, 93.9 dans la vallée de la Matapédia, mais également 95.3 dans la Matanie, 95.5 au Témiscouata et 99.1 sur la Côte-Nord. On est avec vous jusqu'à 9h. On vous rappelle, ce matin, on augmente votre niveau, je dirais, d'expérience aux grandes fêtes TELUS avec un cadeau qu'on a à vous offrir. On vous dit comment ça se passe dans une vingtaine de minutes. Si vous avez déjà vos passes là, pour les grandes fêtes, on pourrait améliorer votre expérience vécue lors du festival qui débute mercredi à Rimouski au Parc Beauséjour. On vous dit comment faire, comment ça va se passer. Petit indice, c'est par texto. Ça va se passer ce matin? Non? Non? Ah, c'est au téléphone? Ah ouais? T'as le droit de le dire, tu sais. T'as le droit de parler. Le chat t'a pas mangé la langue quand même.
1: Non, c'est au téléphone. On va prendre les appels. Mais okay. Les détails s'en viennent.
0: Oui, c'est ça. Dans une vingtaine de minutes dans vos 100 000 matins. Vous le savez, il y a des drôles de choses qui se passent des fois sur Internet. Ah. Et on aime en être témoin. C'est quelque chose qui t'a passé d'en face en fin de semaine.
1: Mais écoute, là, c'est j'ai vu les Spotted Ville de Rimouski qui soulignaient la démarche de ces deux gars-là. Il y a Anne Mercier qui a pris une photo qu'elle a publiée sur les réseaux sociaux. Ça s'est passé à Saint-Simon. Ceux et celles sur la Côte-Nord, puis encore dans la Matanie, qui connaissent pas. C'est dans les Basques, c'est pas tellement loin de Trois-Pistoles. Puis c'est un petit village où est-ce qu'on passe rapidement à 50 km/h. Bon. Il y a 458 partages, 885 kilomètres, ouais. 885 commentaires, puis 13 000 clics, j'aime et autres réactions, avec deux gars qui sont installés, avec une petite table, une petite bière dans les mains, le petit chapeau de cow-boy, avec des chaises juste à côté, et on peut lire sur une pancarte qui a été faite avec beaucoup d'attention. Célibataire, hétéro, vasectomisé, de bonne compagnie.
0: La pancarte, tu peux pas rater,
1: mais
0: là.
1: Non, on dirait, c'est de la même dimension qu'une pancarte quand tu rentres dans la ville qui dit bienvenue à telle place, là.
0: Et le plus drôle, c'est que les deux gars, ben, des fois, s'assoient en dessous de la pancarte juste pour salut! Juste faire des babayes au monde, ça.
1: Mais j'adore, pis, tu sais, je veux dire, Anne, elle a pris le temps d'arrêter.
0: Ben oui!
1: De prendre la photo.
0: D'aller jaser un peu avec eux autres aussi, pis, non?
1: Il y a plusieurs filles qui ont commenté l'amour séduit toujours et qui reste rien à rien. M'amener le cadre. Quand t'as fait le tour de Tinder puis que tu dis...
0: Ben, pourquoi pas les pancartes sur le bord de la 132, tu sais?
1: Imagine-toi quelqu'un qui arrive, que ça soit un petit speed dating, là, tu sais, nouveau genre.
0: Pourquoi pas?
1: Speed dating estival.
0: Ça va peut-être porter ses fruits, qui sait? Alors, avez-vous intéressé, hein? C'est du côté de Saint-Simon-de-Rimouski que ça se passe.
1: Mais je sais pas c'est quoi leur chiffre. 9 à 5?
0: Mais tu vous voyez, arrêtez, ta bandouche, tu sais.
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1: Ici Guy Lingen, voici nos informations au 95.5. Le gouvernement du Québec est parvenu à une entente de principe avec les 3500 paramédics de la Fédération de la santé et des services sociaux affiliés à la CSN. Elle a d'abord été annoncée par la centrale syndicale sur les réseaux sociaux vendredi, puis confirmée par le gouvernement samedi. Il y aurait une amélioration des conditions de travail des techniciens ambulanciers paramédics et celle-ci contribuerait à assurer à la population une réponse ambulancière appropriée, efficiente et continue, peut-on lire dans une courte communication. Les détails resteront inconnus jusqu'à ce que les membres se soient prononcés sur le contenu. La CSN a annoncé dimanche qu'elle recommandait son adoption et donc tous les moyens de pression sont suspendus dans l'intérim. Santé Québec Bas-Saint-Laurent a informé la population du Kamouraska vendredi qu'il y a une nouvelle rupture temporaire du service au département d'obstétrique de l'hôpital Notre-Dame de Fatima. C'est du 27 juillet jusqu'au 10 août 8 heures. Un enjeu d'effectif médical provoque cette rupture temporaire de service. Durant cette période, les futures mères auront en tout

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2: Il va faire chaud aujourd'hui pour amorcer la semaine dans le Témiscouata avec un maximum de 29, facteur humidex de 31. Le soleil ce matin et alternance de soleil et de nuages dans le courant de l'après-midi. Des risques d'averses pour ce soir et encore cette nuit. 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
0: 7h31, vous restez là parce que dans une dizaine de minutes, on vous dit comment ça se passe pour gagner ce cadeau qu'on a à vous offrir aujourd'hui, c'est-à-dire de voir votre expérience aux grandes fêtes TELUS être améliorée. 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Mais là, nous autres, on a le droit de s'affronter dans notre quiz une fois par semaine et c'est le lundi et ça se passe dans un instant. J'affronte Stéphanie Gagné dans notre quiz du jour. Oh. Et

c'est dans la catégorie One Hit Wonder, qui a connu du succès en faisant une solide version. Même, je trouve que la version d'Alien and Farm est meilleure que celle de Michael Jackson sur Smooth Criminal qu'on vous offrait dans les 100 000 matins. Mais après ça, plus rien. Connaissez-vous une autre tonne d'Alien and Farm? Ben, c'est ça. Papier One Hit Wonder qu'on vous offre pour partir votre journée de ce lundi.

0: 7h35, mais 7h35, ça veut dire qu'il est quelle heure, monsieur la grosse voix de la radio?
1: Madame, messieurs, dans les 100 000 matins, c'est l'heure du quiz.
0: On a le droit de s'affronter dans un quiz une fois par semaine. Les boss nous ont dit ça. Sous peine de lourdes représailles disciplinaires. Ça fait qu'on peut pas jouer deux fois dans la même semaine. Mais c'est parce que nous autres aussi, on aime ça jouer des quiz. Ça fait qu'on peut pas jouer au jeu d'eau qu'on va vous proposer à 8h10 ce matin. Donc, une fois par semaine, on se paye la traite avec un quiz, Stéphanie et moi. Alors, on s'affronte ce matin dans quel quiz, Stéphanie?
2: Ça va être passe-moi en poc.
0: Oh, OK.
2: Ça veut dire que on va piger dans un bol un sujet quelconque. Et là, on doit, à tour de rôle, donner une réponse jusqu'à la fin des temps ou jusqu'à ce que la fin de l'inspiration ou jusqu'à ce qu'il y ait un doublé aussi.
0: Si oui, c'est ça.
2: Si on renomme ce que quelqu'un a nommé, ça fonctionne pas.
0: Si, puis ça te permet de marquer le point.
2: Oui,
0: là,
2: si
0: ça
2: marche.
0: Bon, oui, c'est ça. Mais des fois, ça peut être long, comme des fois, ça peut être court. Donc, on sait jamais.
2: C'est pas...
0: On sait jamais combien de questions seront posées dans notre quiz. Donc, passe-moi un poc. Alors, Stéphanie, je t'invite à piger notre premier sujet pour notre passe-moi la poque de ce matin. Puis moi, ben, je paye sur le piton pour partir notre petit thème qui fit.
2: Saveur de gomme à mâcher.
0: OK. Raisin.
2: De la menthe.
0: Ah oui. Y a aux cerises.
2: Melon d'eau.
0: Framboise.
2: Je vais dire la Juicy Fruit qui est juste comme un goût de Juicy Fruit. Là.
0: Ouais, c'est dur à dire, hein?
2: C'est juste
0: bon,
2: ça.
0: Bon, je te le donne.
2: Quand tu me
0: c'est quand même fort, tu sais, eux autres, t'es pas capable de décrire le goût. Tu peux pas dire, hey, ça goûte ça. Non, ça goûte la Juicy Fruit, donc c'est accepté. De mon côté, j'opterai pour le savon.
2: Arc,
0: non, mais
2: oui,
0: ça existe.
2: Je sais, à l'Halloween, j'avais ça des fois. Ça m'insulte noir.
0: Oui.
2: La cannelle.
0: Ah oui!
2: Ça, là!
0: Ah oui, il y en a qui brûlent le palais au 8e degré. J'opterai pour le fruit de la passion. Ça existe?
2: Une gomme au fruit de la passion?
0: Ouais, mais toutes sortes de maudites saveurs.
2: Ouais, mais là, Mathieu, ça peut être long, t'as pas trouvé de quoi de plus simple que ça?
0: Hey, c'est la première affaire qui me passe
2: melon
0: par la tête
2: d'eau.
0: Qu'elle
2: melon d'eau!
0: Melon d'eau.
2: Moi, le fruit de la passion, c'est flush.
0: J'ai-tu dit aux fraises, moi?
2: Non, t'as
0: non,
2: pas
0: ben
2: dit
0: là,
2: aux
0: je l'ai dit.
2: Bon. je vais dire à la gomme balloune.
0: Oh!
2: Ça goûte la gomme balloune!
0: Ben oui, je sais. Je sais, puis je m'en veux de l'avoir. Je m'en veux de l'avoir manqué, là. C'est, sérieusement, non, ça s'arrête là. Je suis...
2: T'avais déjà une prise avec le fruit
0: non,
2: de la passion.
0: Non. Fruit de la passion, ça marchait. Mais t'as marqué le point quand même.
2: Oui.
0: Hein, je fais qu'on se calme gagner, hein? Ouais.
2: Je chiale pour rien.
0: Ouais, c'est elle qui marque le pot.
2: C'est la première fois qu'on me dit ça, des fois. Je
0: chiale
2: pour rien.
0: Ouais, c'est ça. Bon, OK.
2: À
0: prochain sujet pour notre... passe-moi un poc.
2: Oui.
0: Et si bol. Des télé-réalités québécoises, dans le fond, qu'on a vu dans notre télé au Québec.
2: Eh non, qui sont québécoises.
0: Qui sont québécoises?
2: Les éditions québécoises.
0: Là, c'est moi qui parle.
2: Uh-huh.
0: Occupation d'eau.
2: Ben ouais.
0: Ouais.
2: Je vais dire Survivor Québec.
0: Ben non.
2: C'est québécois.
0: Non. Attends un petit peu, là. Là, on va s'ostiner. Moi, j'ai lu des télé-réalités québécoises.
2: Québécoises.
0: Mais moi, j'ai dit, ça peut avoir été créé ailleurs dans le monde. On a dit, non, faut que ce soit au Québec, des télé-réalités.
2: Ah,
0: du
2: ben, moi,
0: Québec.
2: Je pensais, genre, Kardashian, je t'aurais dit non.
0: Non. Moi, ça veut dire, le concept est québécois.
2: Moi, j'avais dit des versions québécoises. On peut piger autre chose, là. On pige autre chose. Allez, on commencera pas à chicaner lundi matin, hein.
0: C'est déjà mal parti en tabarnak.
2: Des animaux en vedette au cinéma.
0: Ben, chien. Mais tu veux, je te donne un nom d'animal. Ah, OK, ben, Hachi.
2: Ben oui, c'est bon.
0: Ouais.
2: Flipper.
0: Toby.
2: Ah, c'est vrai, le gars, le basket.
0: Ben oui.
2: Je vais dire Marley.
0: Garfield.
2: C'est bon. Audi, son chat.
0: Ah oui, son chien. Sinon, après ça, voyons. J'étais encore pompé de mon affaire de télé-réalité québécoise, fait que je suis à zéro. Je suis vraiment à 0000 là. Non, je sais plus quoi dire.
2: Bugs Bunny!
0: Ah oui, je sais, mais je te le dis, j'étais encore pompé de mon affaire de télé-réalité québécoise, là. Puis c'est ça, y a rien. Mais tu marques un deuxième point. Non.
2: Veux-tu vraiment continuer à jouer?
0: On remplit une dernière en espérant que ce soit moins controversé.
2: On va s'entendre avant de se lancer.
0: Ben là, là. Cette idée de mettre des questions à développement ouvert.
2: C'est quoi?
0: Des marques d'anti-sudorifiques.
2: Ah, des marques d'anti-sudorifiques. Ben, qui m'a? Parce que ça, là, ça a été la grosse affaire, là.
0: Ben non, c'est moi qui commence, là.
2: Ah, c'est toi, ben là.
0: Bon, oui, garde ta réponse de fancy, là, pour tantôt. Sacré. Sacré. Ah ouais, enchaîne.
2: OK. Et Kima.
0: C'est quoi ce Kima?
2: Ben là, c'est dans Survivor Québec, ils ont commandité par ça. C'est ce que je porte, c'est québécois. Tout le monde chez nous a ça. Kima.
0: Gillette.
2: Ladies Plastic.
0: Old Spice.
2: Axe.
0: Ah ouais, hein, c'est vrai. Tabarnouche! Ah non, c'est trop long. Je suis pas capable.
2: Il y avait le brut.
0: J'ai
2: buzzé.
0: J'ai... Non, j'ai arrêté ça là. Non, je l'ai pas pantoute. Puis, une chance dans tout ça. Moi, j'ai eu une nuit de sommeil complète, là, tu sais. Stéphanie, elle, est réveillée depuis 11h30. Puis, tabarnouche, ben, c'est ça. C'est une victoire, Stéphanie Gagné, mesdames, messieurs. Wow, regarde.
2: Pourquoi j'ai gagné au lieu de célébrer la victoire?
0: Ouais, j'aurais peut-être dû t'en parler avant de commencer le quiz, hein.
2: Ben, j'ai aimé ça, ce quiz-là, moi.
0: Ouais, t'es ben seul à avoir aimé ça, je trouve, dans la gueule, le matin.
2: Juste, je vais aller me chercher une collation dans le bureau, juste le temps que tu dépompes.
0: Non,
2: là,
0: non,
2: seul.
0: Ça va. OK. Ça va. Tu sais, je dis ça de la manière d'une fille, là. Non, ça va!
2: C'est correct.
0: Sais très bien que ça va, pas non, pantoute. Ah, tabarnouche. Vous autres, auriez-vous été meilleurs que moi? Probablement que la réponse, c'est oui. Hey, mais j'ai-tu été mauvais matin? Oh, my God!
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0: Stapleton et Mumford & Sons avec Ear dans vos 100 000 matins. Il est 7h45. Vous le savez, ça débute mercredi. Les grandes fêtes TELUS, 20e édition, avec le fameux spectacle d'Angine de poitrine.
1: Écoute, ma fille me dit cette semaine, yeah, je vais me coucher tard!
0: Wow, calme-toi, Marion, tabardouche!
1: Parce que c'est sûr que j'ai hâte de voir ça. Sur notre gazon du parc Beau Séjour à Rimouski. Yes. Je sais qu'il y a des gens de partout dans l'Est qui vont se déplacer ici pour pouvoir assister à cette grande première phénomène mondial.
0: Puis grande première aussi sur le site de la rivière du côté du parc Beau Séjour. Parce que là, il y a deux sites. Il y a le site de la côte, où est-ce que tu peux aller t'asseoir dans la côte, là. Mais c'est le grand site principal. Et pour le show d'Angine de poitrine, c'est du côté du site de la rivière. Oui. Donc, rentrer moins de monde. C'est un peu plus exclusif.
1: Mais c'est ça, 5000 personnes.
0: Ben, c'est ça, mais faut peut-être tes passes. Puis, c'est ça, là. C'est pas tout le monde va pouvoir rentrer malgré l'ampleur du phénomène mondial qui est Angine de poitrine.
1: Mais, c'est-tu là qu'on parle la machine, là?
0: Ben, 15, pour ça, j'en parle.
1: Tiens, je vais prendre papier-crayon parce que je vais être dans le jus. Et là, on va bonifier vos passes. Vous savez que devant la scène, il y a la zone avant-scène. Mm-hmm. Vous êtes vraiment très bien placés. Ça vous donne accès facilement à une salle de bain. Ça, c'est bien pratique aussi. Vous avez même un plancher en plastique. Donc, si il y a un peu de pluie ou quoi que ce soit, vous serez pas pogné dans la boîte. Mathieu et moi, on est allés quelquefois dans ce secteur.
0: Invité par l'organisation, tu sais, quand on fait
1: c'est mon spot préféré. alors, vous avez vos laissez-passer déjà en main. Vous nous appelez au 418-724-9870, mais il faut avoir vos laissez-passer déjà en main. Ça, c'est le règlement.
0: Parce que ce qu'on vous offre, dans le fond, c'est on fait un upgrade de votre forfait que vous avez déjà pour les grandes fêtes TELUS, ou est-ce que vous avez vos admissions générales. Mm-hmm. Bon, on vous envoie en avant-scène.
1: C'est juste ça. C'est au lieu d'être dans la côte, on va vous donner vos laissez-passer. C'est-tu une paire de laissez-passer? Ah, c'est une bonne question, hein, ça. Oups. Bon, on va commencer par un.
0: Commence par prendre les appels au 88-74-9870. On verra après, là.
1: Je pense que je vais écrire à notre représentante.
0: Oui. Alors, vous avez vos laissez-passer pour les grandes fêtes TELUS. Vous aimeriez qu'on fasse un petit upgrade de votre forfait? Ben, vous nous appelez maintenant au 88-724-9870. On prend les appels et puis on vous dit qui sera la personne gagnante dans à peu près une quarantaine de minutes dans vos 100 000 matins. Bonne chance.
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2: Oh. Il est 7h55 en ce lundi 27 juillet. Ce qu'on pourrait dire ce matin, c'est avertissement. Le prochain sujet risque de vous donner faim parce qu'on jase de barbecue. Et la question qu'on vous pose, quand vous recevez du monde pour un party barbecue à la maison, qu'est-ce qu'il y a sur le menu? Parce que quand tu cuisines en grande quantité, des fois, faut pas que ce soit compliqué. Je sais pas, tu pourras faire le bilan, Stéphanie, mm-hmm. Mais j'ai comme l'impression qu'hamburger et hot dog, ça risque d'être les réponses les plus populaires.
3: Ouais, mais hamburger, je pense que c'est beaucoup de gestion. Flipper les boulettes et tout, puis être sûr de pas passer droit devant pain. En tout cas, moi, en partant, pour moi, barbecue, c'est un défi. Là.
2: Non, mais t'es un professionnel à la maison.
3: Tout à fait. Puis on a fait.
2: C'est lui qui gère ça.
3: Mais tu sais, ce qui est vraiment pratique, là, tu prends juste comme des baguettes de pain.
2: Mm-hmm.
3: T'achètes un tas de baguettes. Là.
2: Pis, oh, vous avez fait ça, vous autres, en fait.
3: Exact. T'achètes des bonnes saucisses à hot dog, de bonne qualité, puis tu les mets même au fumoir.
2: Oh, je
3: te fais. Tu passes ça de bonne heure, t'es même pas trop obligé de t'en occuper, t'es vire de bord de temps en temps.
2: Une saucisse à hot dog, là, tant qu'à aller là, avec une affaire pain-baguette, là, non. Vas-y avec des vraies saucisses, des saucisses gourmets, là, la grosse affaire.
3: Ça n'est pas combien
2: pour que ce
3: vous
2: soit
3: êtes,
2: bon,
3: là
2: tu sais. Ben. Tu cuisines pour deux ou tu cuisines pour 15, me semble, des saucisses, ça reste la même cuisson, non? Je sais pas, moi, la dernière fois que j'ai cuisiné
3: oui,
2: pour 15.
3: Oui, ça reste la même cuisson. Mais ça
2: remonte à loin, là.
3: Mais c'est juste que si t'achètes des saucisses fancy, ça va te coûter plus cher. Là,
2: ah, oui, c'est sûr.
3: C'est plus pour le prix, moi.
2: C'est sûr.
3: Casse-tête,
2: mais non, mais moi, j'y vais pour la gastronomie, là.
3: Ah,
2: mais c'est clair, une bâche de roteux, là. Hey, écoute, là, c'est pas compliqué.
3: Puis là,
2: là,
3: tu fais juste des petits oignons crus, tu mets tout ça à table avec de la salade de choux. Bang!
2: Là, t'achètes l'espèce de bébelle, là, qui vend. Tu mets ça sur la table, là. C'est comme une hélice pour enlever les mouches aussi, parce que si tu mets tout ça sur la table, tu te dis, c'est sûr que.
3: Ah, non, mais on a mis ça en dedans, nous autres.
2: Puis là, tout d'un coup, c'est d'où c'est que ça sort, ce paquet de mouches-là? Non, c'est clair. Oublie ça, manger à l'extérieur, là. Non, ça te prend le petit gadget, là. Tu mets ça au milieu de la table, c'est une hélice qui tourne. Ça fait que les mouches, ils osent pas s'approcher de ça. Oh, ils ont ça. Ils ont ça dans les magasins. Ouais.
3: Ben, moi, on préparait toute la bouffe en dedans, puis on sortait dehors la manger. Pas pire. On a quelques réponses qui sont accumulées.
2: Ça a l'air de quoi?
3: Pour l'instant, on veut pas de visite sa côte nord. On a du foie de veau overcooked. Arc, Frank Vaillancourt. Puis Alain Soucy, il dit « Ah, mon fameux tartare de poulet! »
2: Ben oui!
3: Puis Paul Avington dit « Ben, aujourd'hui, moi, j'ai fait des burgers pour les 18 ans de mon grand garçon, Raphaël. »
2: Hey, puis si Raphaël avait invité de ses chums à 18 ans, faut que tu fasses une pas pire quantité de boulettes.
3: Ah,
2: ça mange
3: ouais.
2: Tes grandes affaires-là. Non,
3: tu fais double
2: clair.
3: Boulette.
2: C'est clair, là. Non. Mais tu sais, tu dis hamburger, rap, flipper, tout ça, mais attends un peu, là. C'est parce que tu peux... Il y a plusieurs écoles de pensée. Tu peux faire tes boulettes toi-même.
3: Ben, ouais.
2: Ça, c'est clair. C'est le classique. Mais il y a d'excellentes variétés de boulettes déjà congelées, déjà toutes prêtes que tu fais juste sacrer ça sur le barbecue, tu laisses ça cuire.
3: J'ai
2: merci bonsoir, ça règle le problème.
3: Non,
2: il y en a des bonnes Stéphanie, ben vas-y, t'as jamais acheté ça. Ce serait commettre un crime de lèse-majesté envers le duc du barbecue qui est ton chum, mais je dis que c'est une option qui est disponible, ça coûte pas trop cher quand même, tu sais. Puis écoute, t'as pas besoin de te taper la job de faire tes boulettes, tout ça. T'es sac sur le grill, merci, bonsoir, un petit peu de sel, un petit peu de poivre, t'es en business, là. Ça se fait.
3: Dans la catégorie, le tour est joué.
2: Ouais.
3: Il y a Donatienne Métivier qui dit du saumon farci. Je mets
2: ça te prend un bon poisson, là. Tu sais, si tu reçois une gang à la maison du saumon, ça te prend une bonne quantité de poisson.
3: Oui.
2: Faut que la pêche y était bonne, là.
3: Faut que le chum parte de bonne heure le matin.
2: Oui.
3: Puis Lise dit, ça dépend ce qu'on a le goût de manger. La dernière fois, ça fut des hamburgers, mais la fois précédente, des bavettes de bœuf.
2: Oh, quand même!
3: Ouais, là, pour 10 personnes, des bavettes.
2: Ben,
3: sinon,
2: amène ta bavette pour te la faire cuire.
3: Sinon, honnêtement, une grosse batch de pain réfléchi. Filoché, ça, tu sers ça dans des pains hamburgers avec la salade de choux. Exemple, fête de famille, c'est déjà arrivé. Du pain de viande aussi comme ça, avec des pains hamburgers. Puis tu mets un petit peu de sauce barbecue là-dedans. Salade de choux, ça gagne tout le temps.
2: Ben oui.
3: Ouais.
2: C'est un must, c'est un classique.
3: Sinon, j'appelle ma belle-mère, je dis, fais-moi ta salade de bine. Elle fait une bonne salade de bine.
2: Salade de bine, ah ouais. Ah, ouais.
3: Okay. Salade d'haricots, c'est bon.
2: Ah, je savais pas qu'on faisait des salades avec des bines.
3: Oh, oui,
2: tu manges des bines, là, tu sais. Mais faire une salade avec,
3: mon chum, voir dans sa salade de patates.
2: Ah, OK.
3: Mets des cornichons dedans. Et tout le monde est jaloux.
2: Ouais, tu nous invites.
3: Il y a même des œufs à coque là-dedans. C'est bon.
2: C'est le genre d'affaire que ma blonde aimerait. Va falloir que tu nous invites cette fin de l'été. Hey, on parle de barbecue. Allez mettre vos réponses sur nos pages Facebook.
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13: Bon lundi, ici Louis-Philippe Arnoirel. Le pont international Gordie Howe ouvre aujourd'hui à la circulation automobile après des mois de polémiques autour des aspects financiers du projet. En février, le président américain Donald Trump avait insisté sur le fait que les États-Unis devraient être dédommagés avant qu'ils n'autorisent l'ouverture du pont. Il a affirmé à tort que cet ouvrage de 6,4 milliards de dollars reliant Windsor en Ontario à Détroit dans le Michigan avait été construit sans pratiquement aucune contribution américaine. Le Canada a par la suite accepté d'apporter quelques ajustements concernant le partage des recettes. La Sûreté du Québec tente de retrouver une personne d'intérêt dans une enquête en lien avec un homicide survenu hier matin à Shawinigan. Il s'agit de Philippe Benoît, un homme de 41 ans originaire de cette ville de la Mauricie. Selon la SQ, il pourrait détenir des informations importantes sur cet événement. Le corps policier demande l'aide de la population pour retrouver l'homme qui mesure 1,66 m, pèse 45 kg, a les cheveux châtains et les yeux pairs. Deux incendies menaçant le village de Clinton en Colombie-Britannique et ses environs ont fusionné samedi soir, au lendemain de l'incendie dans le secteur du lac Pearl qui a détruit des bâtiments en périphérie. Selon le service de lutte contre les feux de forêt de la province, les incendies autour du lac Pearl et de 59 Creek ont fusionné samedi en fin de journée et sont restés très actifs. Ils se sont propagés le lendemain matin vers le nord et le nord-est de la région de Chatham, à environ 20 km au nord de Clinton. La progression prévue de l'incendie vers le nord a incité le district régional de Thompson-Nicolas à publier un avis hier concernant un ordre d'évacuation pour la communauté de 70 Mile House et les environs. Et par ailleurs, plus de 300 000 personnes ont reçu des ordres d'évacuation dans le sud de l'Europe, alors que des incendies de forêt font rage en France et en Espagne. Dans le sud-ouest de l'Hexagone, un violent incendie a contraint 55 000 personnes de plus à évacuer dans la nuit de samedi à dimanche. C'est ce qui complète vos actualités Arsenal Média. Passez une bonne journée sur nos ondes.
2: Au sport, on parle de la Ligue de baseball senior Puribec du Bas-Saint-Laurent. Il y avait trois matchs hier à l'horaire. Victoire de 13-5 en après-midi de Rimouski sur Edmundston. Edmundston qui s'est déplacé à Matane pour aller jouer un match en soirée. Victoire de Matane 4-0 sur Edmundston. Il y a Kamouraska également qui a gagné 10-7 sur Rivière-du-Loup en 8 manches hier. Reste juste 7 parties à jouer pour compléter le calendrier de la saison régulière en Ligue de baseball senior Puribec du Bas-Saint-Laurent. Mardi, Rivière-du-Loup sera le visiteur au Témiscouata. Et la saison prendra fin dimanche prochain, le 2 août. Et pour l'instant, il n'y a aucune des 7 positions au classement qui est déterminée. Baseball majeur, les Red Sox de Boston ont vaincu les Blue Jays de Toronto 6-1 hier. Le lanceur partant des Blue Jays, Kevin Gausman, a concédé 3 points en 6 manches. C'est aucune victoire dans ses 11 derniers départs. Ça va pas bien pour lui, ça va pas bien pour les Jays. Ils sont pas capables d'en coller deux. On va essayer de se relancer en affrontant les Nationals à Washington ce soir. Victoire des Alouettes de Montréal, 31-18 sur les Tiger Cats d'Hamilton hier soir au stade Percival Molson. Le pointage qui indique pas l'allure du match, ça s'est décidé au dernier quart, alors que les Tiger Cats avaient entamé le début du quart avec un minuscule coussin, menait 18-17, mais les Alouettes donc qui ont connu une bonne poussée avec les unités spéciales également qui ont été particulièrement en forme hier. L'attaque, on repassera. C'est pas un grand match pour l'attaque des Alouettes hier, mais on a trouvé une façon de gagner. Résultat, on a maintenant une fiche de 6 victoires et une défaite depuis le début de la saison. Les Moineaux vont affronter le Rouge et Noir d'Ottawa vendredi soir à Ottawa, qui a pas gagné depuis le début de la saison. Et Formule 1, le Britannique Lando Norris, qui a mis terme à une disette de 8 mois sans victoire en remporté le Grand Prix de F1 de Hongrie hier, a devancé Max Verstappen et Kimi Antonelli. Et là, on a une pause de quelques semaines en Formule 1. L'action va reprendre le 23 août prochain avec le Grand Prix des Pays-Bas.
3: On a pour la Matanie présentement 19 degrés, soit le maximum qui est prévu pour la journée. C'est déjà atteint avec une journée généralement ensoleillée. Pour cette île, on peut dire que le maximum aussi, c'est pas mal réglé. On est à 20 degrés avec le soleil qui sera là et quelques nuages à peine. Pour le Grand Rimouski, tranquillement, on est à 16, max à 22, facteur humidex de 26, avec soleil et soleil-nuage en après-midi. Pas mal plus chaud dans le Témis. On sait, c'est pas mal souvent plus chaud dans le Témis, avec un max à 29, facteur humidex de 31. C'est ensoleillé pour ce matin et il y aura alternance de soleil et de nuages en après-midi.
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0: Merci d'être là dans les 100 000 matins sur O pour commencer cette journée de ce lundi 27 juillet. 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C'est ce qui est à gagner.
1: 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Je vais vous questionner un peu, là. Mais on vous envoie dans la zone avant-scène.
0: Yes, plus proche de l'action.
1: Les boules sur la gate.
0: Ben, si vous voulez. si vous voulez, si vous avez une bonne heure, vous allez avoir les boules encore plus à la gate. Alors, on vous dit qui sera la personne gagnante dans une quinzaine de minutes. Fait que go. On appelle au 88-724-9870. Et on a également notre jeu d'eau qui s'en vient dans les prochaines minutes. On va jouer à deux vérités, un mensonge, le plus gros mensonge de l'année. Et ce matin, l'année en vedette sera l'année 2003. Qu'est-ce qui s'est passé en 2003? On se rafraîchit la mémoire tranquillement. On se réchauffe les méninges pour notre jeu d'eau dans un instant. Mais ça, c'est pas 2003. C'est 1992. C'est les Four Non Blondes avec What's Up. Bon lundi dans les 100 000.

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2: Merci de démarrer votre journée en notre compagnie sur Haut partout dans l'Est du Québec. En ce lundi 27 juillet, si vous cherchez des raisons de fêter, mis à part que c'est peut-être les vacances qui commencent pour vous ou qui se poursuivent, hein? On pense à nos amis dans le domaine de la construction. Et dans la semaine, les grosses vacances de la construction, hein?
3: Ouais.
2: Ça fait que profitez-en. Mais si vous cherchez d'autres raisons de fêter aujourd'hui, sachez qu'aujourd'hui, c'est la journée nationale de la Barbie dans le blender, Stéphanie.
3: Ben là! Mathieu.
2: C'est pas moi qui l'ai inventé, là. Mais c'est la journée nationale de la Barbie dans
3: connais-tu
2: le blender.
3: Connais-tu quelqu'un qui a déjà fait ça?
2: Ben, il y a sûrement quelqu'un, quelque part, qui a déjà eu l'idée de faire ça. Parce qu'il y a une journée nationale pour ça. Mais tu sais, je pense que c'est plus le symbole de Barbie qu'on veut détruire avec cette journée-là. En disant, on l'envoie dans le blender pour essayer d'oublier les stéréotypes associés à la fameuse poupée.
3: Moi, ma fille leur fait des coupes de cheveux pas de bon sens. Je les achète en friperie parce qu'elle leur fait la go, là.
2: Sinon, c'est la journée nationale de la cornemuse, Stéphanie. Moi, j'ai encore un excellent souvenir de la fois où on a reçu un joueur de cornemuse dans les studios.
3: Ben oui.
2: Puis quand il a parti ça, cette affaire-là, là, hey my God! Le son qui sort de ça, ça emplissait le studio, là, tu sais. Mais vraiment, là, on aurait eu le micro fermé. Vous auriez probablement entendu
3: pareil.
2: La cornemuse sur nos ondes tellement ça sonne fort. Sinon, la journée nationale des doigts de poulet, ça, c'est un petit repas qui dépanne un souper de semaine, là.
3: Des doigts de poulet, dans le fond, c'est des lanières de poulet.
2: Oui, mais c'est ça. Ben, des doigts, c'est comme des filets de poitrine. Il y a pas ça, des doigts de poulet.
3: Okay, bon. Okay.
2: Sinon, journée nationale de la crème brûlée. Journée nationale du scotch, un petit scotch and poche peut-être aujourd'hui, parce que il y a pas de mauvais jour pour un scotch and poche comme dit Claude Cobra. Ça c'est peut-être plus ta journée par exemple, la journée nationale des endormis, Stéphanie. Donc peut-être que en fin d'avant-midi, t'auras peut-être plus la tête pour la journée nationale des endormis.
3: Et j'ai même des amis qui m'ont écrit, t'es-tu correct, ça va-tu jouer? Oui, je sais pas pourquoi là.
2: Mais non, mais ça arrive des fois, tu dors pas pantoute.
3: Ouais, j'avais chaud un peu, puis c'est ça. J'ai lu la presse cette nuit. Vous dire. Je suis prête pour un matin.
2: Qu'est-ce que tu fais quand tu dors pas? Je l'ai après. C'est la barnouche.
3: Ah oui, j'ai lu une affaire sur une fille qui a eu un choc post-traumatique.
2: OK.
3: Parce qu'elle était assise dans un McDo avec sa fille. Puis à un moment donné, il y a un char qui a défoncé la vitrine.
2: Ben, il y a de quoi avoir un stress post-traumatique, Stéphanie.
3: Mais là, il comprenait pas. T'sais, il pensait même qu'elle avait développé une maladie. Mais non, elle était rendue comme...
2: Ben, hyper vigilante.
3: Hyper vigilante, mais elle mangeait plus parce que pour elle, manger, c'était associé au danger.
2: Oh, polaï, OK. Oh, ouais, t'es dû pour une coupe de meeting.
3: 1h du matin, ça.
2: En cabinet, là, tu sais.
3: Non, ça a été quelque chose. OK. Ouais, vraiment. Ouais, voilà, ma lecture de cette nuit, très légère.
2: Petite lecture légère pour t'endormir. Alors, choisissez votre journée à travers tout ça pour célébrer, les amis, en ce 27 juillet. Mais là, ça a l'air de rien, mesdames, messieurs, rendu 8h18. Tabardouche, le temps passe vite. Mais ça veut dire qu'il est rendu quelle heure, monsieur la grosse voix de la radio?
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2: Et ce matin, on joue à deux vérités, un mensonge. La variation, c'est le plus gros mensonge de l'année. Je vous donne une année, je vous donne trois affirmations. Il y en a une là-dedans qui est pas vraie, vous devez spotter laquelle. Via le 418-724-9870, ça se passe par texto ce matin. Le plus gros mensonge de l'année 2023. Première affirmation, 2003, pardon. Première affirmation.
3: Ça commence bien.
2: Première affirmation, en 2003 au cinéma, c'est la sortie du film Les Trois Petits Cochons avec Guillaume Le Métivierge, Claude Legault et Paul Doucet. En 2003 au baseball, Éric Gagné remporte le trophée Cy Young. Et en 2003, en musique, le rappeur 50 Cent lance cette

0: Oh, mais tiens, regarde, on y va pour la totale.
1: Je vais faire un rapport des pauvres avec la casquette à l'envers.
0: 2003, si tu règles, c'est mort et sorti. Yo, yeah! OK, on va arrêter ça là.
1: Oui, s'il te plaît.
0: Alors, vous pensez que c'est quoi? La menterie dans les trois affirmations. Sorti au cinéma du film Les Trois Petits Cochons, Éric Gagné qui gagne le Cy Young et 50 Cent qui lance la pièce In the Club. Qu'est-ce qui est vrai, qu'est-ce qui est pas vrai dans ça? 88-724-98-16-0. Allumez votre détecteur de bullshit. Vous nous textez votre prédiction de réponse et on vous dévoile quelle est la bonne réponse dans un instant dans les 100 000 matins. Mais là, oh ouais, let's go, on va aller faire un petit tour sur la rue principale avec nos colocs.

0: sont là, 8h23 dans les 100 000 matins sur Haut, partout dans l'Est du Québec. Notre jeu ce matin, le plus gros mensonge de l'année, l'année 2003 en vedette. On veut savoir qu'est-ce qui s'est pas passé en 2003 dans les trois affirmations suivantes. En 2003, au cinéma, sortie du film Les Trois Petits Cochons avec Guillaume Lemaitre-Vierge, Claude Legault et Paul Doucet. Au baseball, en 2003, Éric Gagné, game over. On l'appelait de même parce que lui, quand il arrivait, c'était game over pour l'autre équipe. Remporte d'ailleurs le trophée Cy Young. Ben, mettons qu'il y avait des gros bras puis c'était pas pour rien. En tout cas, lui-même, okay. Lui-même l'a dit, puis je veux dire,
1: il
0: s'en est pas caché avec à la fin de sa carrière que oui, il avait aidé à la nature, mais je veux dire, ça reste, il a pitché quand même à des vitesses pas possibles, à Moses de balle, tu sais. Ils ont tiré tous ces frappeurs-là, mais tu sais, il était à une époque où est-ce que il prenait tout du stuff. Je veux dire, Mark McGuire avec ses avant-bras qui cognaient des circuits. Mais Mark McGuire qui avait des avant-bras dignes de Popeye, là, tu sais. Il marchait pas aux épinards, lui-là, tu sais. Ça fait que...
1: Des épinards par intraveineuse.
0: Non, mais tu sais, c'était dans la... c'était dans l'air du temps du baseball majeur, malheureusement. Mais toujours est-il que...
1: On s'est pivardé.
0: Ben, c'est ça. Mais il avait connu une méchante saison en 2003. Donc, il avait remporté le trophée Cy Young. Ça se peut. Ça se peut que ce soit sa menterie aussi, hein?
1: Okay.
0: Et en musique, en 2003, 50 Cent qui lance la pièce In the Club. D'après toi, Stéphanie, qu'est-ce qui se retrouve à être la menterie de ce matin? La chose qui ne s'est pas passée en 2003?
1: Hey, je sais
0: dans
1: pas.
0: Tout ça.
1: Pas. La première.
0: La première?
1: Je me souviens même pas c'est quoi.
0: Les Trois Petits Cochons.
1: Ah, ça, j'ai pas aimé ça, ce film-là.
0: T'as pas aimé ça, ce film-là?
1: Non, c'est
0: quoi?
1: pas.
0: C'est drôle.
1: Ben, c'est pas mon genre de film, c'est juste ça. Je me souviens, la claque d'en face de Maï Paiement de dire, franchement, je garde pas mes enfants, c'est mes enfants!
0: Flauf! Ouais, non, c'est ça. En 2003. Éric Baseball, Éric Gagné a effectivement connu toute une saison au baseball.
1: Okay,
0: et
1: ça,
0: a remporté le trophée Cy Young. En 2003. 50 Cent a également lancé avec beaucoup de succès la pièce In the Club. La menterie, c'était la sortie du film Les Trois Petits Cochons
1: Nicolas,
0: au cinéma. C'est pas en 2003 que c'est sorti, c'est en 2007.
1: C'est Nicolas qui a confirmé ça par texto aussi. Hein?
0: Alors, félicitations à Nicolas et à tous ceux et celles qui avaient eu la bonne réponse ce matin. C'est effectivement le film Les Trois Petits Cochons qui était l'intrus. Ça s'est pas passé
1: ça,
0: en 2003, 2007. Non, moi j'ai bien aimé. J'ai bien aimé. La deuxième version, bah, on avait tiré à sauce, mais bon, puis le changement de comédien entre le premier film, on avait Claude Legault qui jouait dans ce film-là, qui faisait un des trois frères, mais Claude Legault s'est transformé en Patrice Robitaille dans le deuxième film.
1: Parce que t'as l'arrêt de travail sur
0: puis je veux dire, il était pas tout à fait d'accord avec le scénario, puis mais bon, ça a donné lieu quand même à des scènes d'anthologie avec Patrice Robitaille qui se fait laver par Francine Ruelle.
1: Oui, il paraît que ça, c'est...
0: C'est très, très, très drôle. Et avec Patrice Robitaille, je pense que c'est plus drôle qu'avec Claude Legault, cette scène-là en particulier. Ça fait que c'est ça. Mais bravo à ceux et celles qui ont eu la bonne réponse. Hey, on joue à ça à nouveau demain. 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On vous dit qui gagne dans un moment.
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1: Ici Guy Lingeant, voici nos informations au 95.5. Le gouvernement du Québec est parvenu à une entente de principe avec les 3500 paramédics de la Fédération de la santé et des services sociaux affiliés à la CSN. Elle a d'abord été annoncée par la centrale syndicale sur les réseaux sociaux vendredi, puis confirmée par le gouvernement samedi. Il y aurait une amélioration des conditions de travail des techniciens ambulanciers paramédics et celle-ci contribuerait à assurer à la population une réponse ambulancière appropriée, efficiente et continue, peut-on lire dans une courte communication. Les détails resteront inconnus jusqu'à ce que les membres se soient prononcés sur le contenu. La CSN a annoncé dimanche qu'elle recommandait son adoption et donc tous les moyens de pression sont suspendus dans l'intérim. Santé Québec Bas-Saint-Laurent a informé la population du Kamouaska vendredi qu'il y a une nouvelle rupture temporaire du service au département d'obstétrique de l'hôpital Notre-Dame de Fatima. C'est du 27 juillet jusqu'au 10 août 8 heures. Un enjeu d'effectif médical provoque cette rupture temporaire de service. Durant cette période, les futures mères auront en tout temps accès à un transfert vers Rivière-du-Loup. L'équipe Pouliot Racing de Rimouski défendra sa position de meneuse au championnat ACT Sportman lors de la prochaine épreuve de la série le 22 août à l'autodrome Montmagny Speedway. Au volant de la voiture numéro 73, Félix Graton occupe actuellement le premier rang au classement général. Et au hockey, le Blizzard Edmundston vient de réaliser une bonne prise en s'entendant avec le défenseur de 20 ans, Colby Train, qui a joué lors des trois dernières saisons avec les Saguenayens de Chicoutimi. Le printemps dernier, il a soulevé la Coupe du président de la Ligue de hockey junior des Maritimes Québec et participé à la Coupe Memorial. En 2022, bien des regards étaient tournés vers ce joueur. Alors, c'est un colosse de 6 pieds 3, 214 livres. Plus de détails, d'autres nouvelles, montemiscouata.com.
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2: Il va faire chaud aujourd'hui pour amorcer la semaine dans le Témiscouata avec un maximum de 29, facteur humidex de 31. Le soleil ce matin et alternance de soleil et de nuages dans le courant de l'après-midi. Des risques d'averses pour ce soir et encore cette nuit. C'est une exposition proposée jusqu'au 30 août prochain au musée du Témiscouata. Rétrospective de 25 ans de photographie dans notre région. C'est proposé par Marie-Josée Dubé, photographe qui est très inspirante. Surtout, elle met en valeur le Témiscouata à travers son regard unique. Sans une saison en lumière, c'est le nom de l'exposition.

0: frapper dans les prochaines minutes, mesdames, messieurs, avec ses plus récentes trouvailles au menu de la Samouraï ce matin.
1: On a, entre autres, Fanatic, pris sur le marché, vintage dans vos armoires, puis attention à la...
0: attention à la manière de décrire les objets,
1: non? Je ne sais pas si c'est de l'autocorrecteur ou encore de l'orthographe. Je ne sais pas. Vous allez peut-être pouvoir me répondre.
0: Ouais. Un cas marquant, dans le fond. On vous propose ça dans les prochaines minutes dans vos 100 000 matins. Mais juste avant...
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0: Ça, c'est le genre de tune que Richard Z. Tirois vous offre sur votre heure du lunch avec ses grands bazous aujourd'hui à compter de midi. Cette tune-là, John Mellencamp l'a écrit en 3 minutes, puis c'était juste pour le fun. Un de ses partners avec qui il travaillait, avec qui il jouait de la musique, il dit « Hey John, ça serait drôle, écris une tune. » Puis le titre de la tune, c'est « Earth So Good ». Il a lancé ça de même et l'inspiration est arrivée rapidement. John Mellencamp, il dit « Des fois, les meilleures affaires arrivent quand on s'y attend le moins avec « Earth So Good ».

0: Les premières lignes de cette tune-là, John Mellencamp les a écrits avec une barre de savon pendant qu'il est en train de prendre sa douche. Il les a écrits sur la porte de douche.
1: Parce qu'il
0: y a eu un flash avec le défi que son chum y avait lancé. Il dit, hey, écris une tune qui s'appelle Hurt So Good. Les premières lignes, When I Was a Young Boy, il a écrit ça sur une vitre avec du savon.
1: Faites pas ça à la maison.
0: Non,
1: votre mère sera pas contente.
0: Hey, on monte quand même en 82, là.
1: Ouais, ouais, ouais.
0: C'était pas l'époque du gel douche, là. Tu sais, t'es un peu plus dur à écrire aujourd'hui.
1: Ivory était la priorité.
0: 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Mm-hmm. 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Stéphanie, roulement de tambour, qui est la personne gagnante?
1: Il s'agit de Mathieu Dupuis de Rimouski.
0: Oh,
1: une paire de laissez-passer. Mathieu, panique pas. Je t'appelle dans les prochaines minutes
0: yes.
1: pour te donner les informations.
0: Oui, ben c'est une petite marche à suivre pour toi, Mathieu.
1: Pas grand-chose. Inquiète-toi pas.
0: Non, mais il faut que tu le saches. Alors, bravo, Mathieu, qui pourra profiter des grandes fêtes TELUS en voyant l'action d'encore plus près. 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
0: C'est la chaise qui a mangé le coup de pied ce matin avec notre samouraï qui a fait de belles trouvailles. Est-ce que c'est des trouvailles que t'as fait en plein milieu de la nuit la nuit dernière, Stéphanie?
1: Non. J'ai pas fait, tu sais, genre d'achat que tu fais comme ah,
0: t'as pas...
1: tu regrettes.
0: Ah, OK, t'as pas écrit à quelqu'un random à 1h du matin. Bonjour, est-ce que cet article est disponible?
1: Non. Tu sais, des fois, t'as ta sonnerie, t'as pas mis ça sur mute, ça peut... C'est pas bon pour la relation avec le client.
0: Non, c'est clair. C'est quoi tes trouvailles ce matin?
1: Écoute, je pensais pas que Marie-Mé avait été aussi loin dans les produits dérivés, une valise pour enfants. Mais.
0: Avec sa face,
1: ouais,
0: sur le couvercle de la valise.
1: Attends, je reprécise. Valise pour enfants modifiée à l'effigie de Marie-Mé.
0: Okay.
1: Il y a quelqu'un qui a été fan jusqu'au bout.
0: Et
1: qui a
0: là,
1: mis
0: hein?
1: vraiment une finition, là, comme une petite. Moi, ma fille en avait une de la Pat Patrouille, là, avec Stella. Mais,
0: alors. Là, c'est la face de Marie-Mé.
1: Marie-Mé autographiée.
0: Ah oui.
1: Et ça vient avec un livre de la collection Raconte-moi et l'histoire de Marie-Mé qui est à l'honneur.
0: OK. On vend ça combien, cette affaire-là? Juste pour le fun?
1: C'est 15 $.
0: OK, quand même.
1: Sinon, ceux et celles qui veulent savoir le prix, là, petit 13 des champs, ça ressemble à quoi, là, le marché?
0: Ah oui!
1: Un 2 litres?
0: Il y en a... Ben, c'est le temps. Oui, c'est le temps de ça. Ben,
1: 80 $!
0: Et tabarnouche, OK.
1: Ben, hey, c'est Léonard Gagnon qui a sué beaucoup. Et probablement, il s'est fait manger par 3-4 maringouins et sa famille.
0: Hey, mais c'est des fois, c'est des spots où est-ce que tu trouves ces petites maudites fraises-là. Tu sais, tu te promènes, puis là, un moment donné, il y a un char qui est parqué loin sur le bord du chemin. Puis là,
1: c'est
0: tu
1: ça.
0: Fais comme, ah, c'est clair, il y a quelque chose à cueillir dans ce coin-là. Puis il y en a même qui font ça. Écoute, ils sont parqués sur l'accotement, en plein, sur l'autoroute. Là. Tu sais, on ne dira pas trop fort, parce qu'ils n'ont pas le droit de faire ça. Mais il y en a...
1: Ils se parquent sur l'autoroute?
0: Ben oui, les chars sont parqués sur l'accotement de l'autoroute, puis tu vois, monsieur et madame, il y a cette talle de fraises dans ce coin-là.
1: Ben
0: oui, je trouve ça un peu extrême.
1: Mais c'est dangereux.
0: Puis on s'entend que nettoie tes fraises comme il faut, hein, sur l'autoroute. Tu peux pas être du genre à dire, hey, je vais en manger une, juste voir s'il goûte bon.
1: À grand coup d'exhaust, pas sûr.
0: Non, lave-la en arrivant à la maison, puis avant de les vendre à 80$.
1: Et ça, là, j'ai un souvenir tellement très clair. Cette de vaisselle de collection Manoir qui avait été proposée par Shell Canada.
0: De collection Manoir.
1: Ah oui, parle dans les années 90.
0: Et tabarnouche, OK, il y a comme un dessin sur le côté de la tasse ou dans le fond du plat ou de l'assiette.
1: C'est une assiette brune avec un contour comme beige, brun foncé. Puis il y avait comme une espèce de chemin de campagne.
0: Ça, c'est le genre de set de vaisselle qui se retrouve au chalet en 2026.
1: Hey, mais écoute, ça, là, moi, écoute, je me souviens là, que... Tu sais, quand tu coupais un steak, là, ça glissait pas.
0: Ça faisait gricher des dents,
1: oui,
0: c'est clair.
1: Vite couvert, très bon état, tu vas venir chercher.
0: Ouais,
1: c'est 125 $ à Saint-Gabriel.
0: Même.
1: Et ça a été vendu.
0: Oh, OK.
1: Sylvie,
0: Ça veut dire, il y en a qui voulaient du vintage, là.
1: Mais
0: sérieusement, là, ouais, c'est ça. Mais non, c'est vrai, il y avait l'air clean. Il y avait l'air clean quand même.
1: Sinon, écoute, c'est sur une drôle de page Facebook où on nous archive des publications plus que douteuses. Et là, c'est un démufficateur pour l'humidité. L'humidité, L-U-M-I-D-I-T-E.
0: Et tabarnou, choqué, oui, un humificateur. Ça me fait penser à François Pérusse.
1: Humidifie-qui, humidifie-là. J'ai de la misère à le dire.
0: Ouais, c'est ça.
1: Ben, c'est ça.
0: Mais le gars qui magasine au téléphone, il appelle pour... Écoute-moi, c'était Tweety, puis je raccroche direct là. Je la connais par cœur. Le gars qui magasine un déshumidificateur. C'est ça. Mais on a toute la misère à le prononcer. Puis là, après ça, de l'écrire, ça se peut. Mais si tu as un code correcteur automatique, mais il peut pas avoir corrigé ça de même.
1: Je sais pas. Là. Mais en tout cas, pourtant, ça a l'air d'être un déshumidificateur de course. Regarde, tu vois, je l'ai bien dit. Ben, tu sais, moi, j'ai des cours de diction, 25 ans de radio dans le camp, tu vas dire, là.
0: Oui, et non, mais je suis quand même étonné pour une fille qui a pas dormi de la nuit.
1: Ah,
0: tu l'as bien prononcé comme ça.

0: Un plaisir de passer ce début de journée avec vous. Bien branché au 100 000 matin sur haut partout dans l'Est du Québec. Vous restez là dans un moment. C'est le sujet préféré des Québécois qui va être en vedette de notre machine à café.
1: Puis généralement, il n'y a pas de chicane. La politique, c'est non, mais la météo...
0: On a toujours de quoi à dire, sa météo, hein?
1: C'est sûr.
0: Surtout que la météo est dure à suivre par les temps qui courent. Puis on a même déjà... Ça me dépense, là. On a même déjà des prédictions pour l'automne prochain pour la météo.
1: J'ai tout ça pour vous.
0: On va jaser dans un instant dans vos 100 000 matins. Restez là.
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2: Ben, ça fait jaser depuis le début de l'été avec des températures qui ont été très trop chaudes dans certains secteurs du Québec.
3: Ouais. Ouais, on peut pas dire qu'on a eu des périodes de canicule, nous autres.
2: Dans
3: là.
2: L'Est, non. Non,
3: mais même en général au Québec, Stéphanie, écoute, là, à ce temps-ci de l'année, d'habitude, là, dans le secteur de Montréal, là, tu crèves de chaleur, ça a pas de bon sens, canicule intense. Bon,
2: c'est peut-être juste trop pour moi, ça.
3: Non, nos médias nationaux ont le canicule rapide, là, tu sais, on s'entend là-dessus, mais c'est pas si mal que ça. Me semble que si on compare maintenant avec l'été dernier, la chaleur se faisait plus sentir puis sur un laps de temps plus long. Puis là, quand on regarde ça pour cette semaine, on n'est pas parti battre des records de chaleur dans ça. L'est du Québec cette semaine. Là.
2: On a les contraires. Les contraires s'attirent, ça a l'air, mais on a donc on a eu des températures assez chaudes, une bonne dose d'humidité. Puis là, la semaine passée, je me souviens là, du 12-13 degrés. Hey, quand je suis revenu du parc de la Gaspésie, il faisait 18 chez nous dans la maison, j'ai fait une attisée. Ça fait deux semaines, tu sais, hein? OK,
3: je sais. Bon, t'es douillette un peu.
2: Ouais, ben, c'est ça. C'est juste pour enlever une petite humidité aussi. Mais ça reste assez extrême. Puis, malgré tout, le fil de presse nous donne des informations pour nous montrer que il n'y a pas de répit, là. Les vents sont-ils plus forts qu'avant? On a eu ce texte-là qui a été publié dans la presse il y a quelques jours. Des chercheurs à l'œuvre, tornades confirmées dans les Laurentides, c'était même une deuxième.
3: Uh-huh.
2: Des incendies de forêt qui fusionnent au nord de Clinton. En Europe aussi.
3: Non, même pas parler de ceux-là en Europe, là, où est-ce que là,
2: Espagne.
3: Écoute, là, c'est des centaines de milliers de personnes.
2: 325 000 personnes évacuées.
3: Qui sont obligées de se sauver parce que le feu approche. Puis là, hey, attends un peu, le feu approche, là, une quinzaine de kilomètres de la ville de Bordeaux, en France.
2: T'sais, ça te change un paysage aussi.
3: C'est quand même une grosse agglomération
2: oui.
3: là, qui risque d'être touchée. Puis ça ira pas en s'améliorant cette semaine. Il annonce une autre vague de chaleur là-bas.
2: Aux États-Unis particulièrement aussi.
3: Aux États-Unis aussi. Bon, eux autres... Écoute, aux États-Unis, là, mettons, des feux
2: mal.
3: De forêt, là. Non, mais tu vas comprendre où je vais aller.
2: Oui.
3: Mettons, il y aurait des feux de forêt qui partent aux États-Unis, là. Puis que là, on se ramasse avec la boucane au Canada,
2: on
3: là.
2: On pourrait remettre sur le nez à Trump qu'on a sa boucane?
3: Ben, okay. Là.
2: Ouais.
3: Ben là, il trouvera probablement une raison. Non, c'est pas de ma faute.
2: C'est le vent.
3: On le connaît, là, tu sais, c'est ça, là.
2: Maintenant aussi, accès aux prédictions de l'almanach des agriculteurs. The Old Farmer's Almanach.
3: Ouais.
2: Et prédiction pour l'automne. Qui va être plus chaud que la normale pour le sud du Québec, du moins dans l'est de la région.
3: Ouais.
2: Puis là, commencer à dire les moyennes de température, ça change rien, mais on parle même d'une première chute de neige en octobre.
3: Ouais, il parlait de la mi-octobre.
2: Oui, ben tu sais, pluie, neige, là. On la connaît, cette première neige-là, elle reste pas, là.
3: Puis là, ça c'est pour le sud du Québec, ça fait qu'on s'entend que pour l'est du Québec, il fait toujours plus frais.
2: Uh-huh.
3: Ça fait que nous autres, on risque de tomber avant. Mais moi, ce qui m'impressionne, c'est de savoir comment ils font faire les prédictions de même, tu sais. Ils font les prédictions quasiment semaine après semaine, de dire, OK, de telle semaine à telle semaine, les températures vont être plus chaudes que la normale, mais la semaine d'après, là, il va faire plus frais. Où c'est qu'ils prennent ça, tabarnouche? Des nuages, le vol des oiseaux, les marmottes qui rentrent dans leur trou.
2: Moi, je suis certaine qu'il y a de la nature là-dedans. Le rhumatisme du vieux fermier, peut-être. Son genou qui craque,
3: oui.
2: Il y a ça.
3: C'est le old farmer en manant qu'il faut bien que le old farmer ait quelque chose de « Ah, il est mal dans le genou. Ah, mon bon année, je vais arriver de bonheur cette année. » Comment qu'ils font ça?
2: Nous autres, les trucs, c'était les poules sont jouquées. Il y avait un niveau d'humidité. Les poules restaient pas au sol. Ils se mettaient dans les airs. Ils se mettaient dans des raccoins. La varech qui était comme vraiment très dense. Ça annonçait de la pluie. Puis sinon, les feuilles qui sont tournées sur les arbres.
3: Ça, j'ai remarqué.
2: Ben oui,
3: ça, j'ai
2: bravo.
3: Remarqué, effectivement, les feuilles tournées. Parce que mon érable en avant de chez nous fait ça. Là.
2: Ben ouais.
3: C'est la nature nous donne des signes. Il suffit de savoir comment ils interpréter. Mais là,
2: ils sont plugués là-dessus. Là.
3: Non, mais Stéphanie, mais moi, il y a toujours bien des maudites limites. La nature nous donne des signes, il faut les interpréter. Là, mais c'est parce que La nature nous donne-tu des signes pour la première neige au mois d'octobre? Tu sais, au mois de juillet, je comprends pas.
2: C'est peut-être son autre Pâques qui a viré en mlars. Il s'est dit, wow, la neige va arriver.
3: Wow, OK. Hey, mais on va se croiser les doigts quand même pour qu'on ait des températures clémentes avec les gros événements qui s'en viennent dans l'Est du Québec cette semaine, entre autres.

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1: Laurence Saint-Martin qu'on vous offrait avec ciao bye, ben c'est le moment de vous dire ça, ciao bye, ben, nous là, autres
2: pas
1: ce matin.
2: Pas pour rien qu'on l'a mis à ce moment-là de la journée.
1: Hey, si vous avez raté des petits bouts de ces 100 000 matins de ce 27 juillet, allez sur la section en rattrapage sur les sites web de Haut 98.7, 95.3 et 99.1. Vous allez retrouver, entre autres, différents segments de l'émission, entre autres les plus récentes trouvailles de la samouraï du seconde
2: ton
1: main.
2: Ton coup de cœur ce matin parmi ce que je t'ai proposé.
1: Le déshumidificateur, là. Moi,
2: non,
1: juste
2: non.
1: Ça.
2: Démufificateur.
1: C'est ça. Juste pour la manière qu'on l'a écrit.
2: Okay, c'est
1: moi,
2: bon.
1: C'est mon coup de cœur. Mais sinon, la vaisselle vintage, écoute, j'ai été étonné de voir que ça s'est vendu à un si bon prix.
2: Moi aussi.
1: Pour le genre de vaisselle que moi, personnellement, elle serait à sa maison de retraite, c'est-à-dire le chalet.
2: Là aussi, elle va peut-être finir dans un chalet.
1: Ben c'est peut-être ça aussi.
2: Ah,
1: hein?
2: Ouais.
1: Alors, les trouvailles de la samouraï du seconde main. On a également jasé de barbecue. Quand vous recevez du monde à la maison, puis que c'est le menu barbecue. Qu'est-ce que vous cuisinez? Nous a donné faim.
2: On a oublié de saluer Serge qui lui sert des côtes levées.
1: Hey.
2: Paraît que tout le monde en redemande.
1: Ben,
2: faut que tu aies de la place quand même. Là.
1: Ben oui, quand même. Parce que si
2: prend...
1: t'en fais pour tout le monde, ça te prend un bon barbecue
2: ouais.
1: ou un bon fumoir. Là, t'sais.
2: Aussi.
1: Mais quand c'est ton mets signature, tout le monde réclame ça. sinon, on a également parlé de ce cycliste qui, ma foi, est impressionnant. Il s'appelle Tadej Pogačar. C'est lui qui a gagné pour une cinquième fois le Tour de France hier. Et ce gars-là, il veut tout gagner. Course. Il part, il fait une course. Là. Il ferait une course de quartier. Là. Il voudra gagner. C'est clair. Il veut tout gagner, les courses de vélo. Je vous parle de ce phénomène-là ce matin dans notre chronique La Game. Puis on a jasé le météo. Hey, on a même des prédictions de météo pour l'automne prochain. La neige va arriver de bonne heure en tabarnouche.
2: Ouais, c'est encore loin, mais tu sais, vous allez comprendre facilement d'où est la référence.
1: Ah,
2: c'est quoi
1: ça.
2: Nos sources?
1: Alors, allez voir ça et allez écouter ça. C'est dans la section rattrapage sur nos sites web. On vous retrouve demain pour votre réveil à compter de 6 heures avec, entre autres, notre segment La Game. Hey, j'ai vu passer la nouvelle. Leilani Fernandez va jouer au tournoi de tennis à Toronto, le
2: ouais.
1: même Banque Nationale. Elle va jouer avec sa sœur. Je vais vous parler de duo frère-sœur qui ont connu du succès dans le monde du sport demain matin dans notre chronique La Game à 7h05. On va également jaser demain de parcs aquatiques parce que demain, c'est la journée nationale des parcs aquatiques.
2: Et on veut vos anecdotes de glissade d'eau. Tu sais, un maillot qui se retrouve dans le fond du lac, là, tu sais, en Saint-Damase particulièrement, là.
1: Ouais, ben, c'était le plus proche qu'on avait, nous autres, dans le temps, hein?
2: Oui.
1: Alors, vos histoires, vous nous racontez ça via nos réseaux sociaux et via le texto demain matin. On avait hâte de vous lire puis de vous entendre là-dessus. Sinon, ben, vous restez là dans un instant, c'est le meilleur de la musique avec Stéphanie Gagné qui s'occupe de vous tout l'avant-midi avant l'arrivée de Richard Z et de ses grands bazous. Ici Mathieu Guimond. Passez un bon lundi. On se retrouve demain, 6h, pour votre réveil. Bye-bye.
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2: Lundi 27 juillet, bon matin, bon début de semaine. Que vous soyez en vacances, au travail, à la maison, sur la route, peu importe le contexte, une joie de vous accompagner. Stéphanie Gagné qui est là avec vous jusqu'à midi pour le meilleur de la musique partout au Québec. Ce matin, on vous présente les films qui ont été les plus populaires en salle dans nos cinémas en Amérique du Nord. Une souris d'ordinateur ventilé et comment on s'applique de la crème solaire dans le dos tout seul. Sinon, en musique, Eminem, R.E.M., Alex Warren dans les prochaines minutes. Et à l'instant, cet artiste est en show pour cette semaine seulement en Allemagne, en Slovaquie, à Hongrie. Je l'ai déjà vu en show dans le passé à Trois-Rivières. Oui, c'est arrivé. Lenny Kravitz à haut pour le meilleur de la musique.

L'été, c'est le temps des grosses productions américaines, bien souvent dans nos salles de cinéma. Et quels films ont eu la cote lors du dernier week-end? Ça peut guider votre choix, qui sait, dans les prochains jours. Je vous offre les détails dans quelques minutes. Mais juste avant lui, il prépare une collaboration avec 50 Cent et Tupac en vue du film Street Fighter. Voici Eminem à O.

0: Avec Matt Damon. On dit que les textes sont parfois un peu pompeux, mais ça reste un grand classique de la littérature. Et le film L'Odyssée a remporté à l'échelle mondiale 640 millions de dollars. Les cinémas qui ajoutent des séances pour tenter de répondre à la demande. Ce qui fait la différence, c'est qu'il y a projection aussi dans des salles avec IMAX. Donc, même des réservations qui vont jusqu'à septembre dans ce genre de salle-là. Alors ça, ça fait une grosse différence. Sinon, on retrouve en deuxième place les productions de Disney, soit Moana et encore Histoire de jouets 5. Man on the Moon, c'est un hommage à Andy Kaufman, réalisé par R.E.M. en musique dans quelques minutes à peine. À haut.
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C'est un petit gars de Lanaudière, fait quelques dates encore cet été, et il s'appelle Tommy Boisvert. Ça, c'est son vrai nom. Son nom d'artiste, Greenwoods. Et on vous l'offre avec le meilleur de la musique. Désolé pour ça. À haut.

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2: Mon nom est Stéphanie Gagné. Un bonheur de vous accompagner partout au Québec jusqu'à midi. Et ce matin, je me sens assez fière de régler un grand dossier existentiel. Je dirais même un dossier estival. Comment appliquer de la crème solaire dans votre dos quand vous êtes tout seul? Hey, j'ai vu des gadgets comme des rouleaux de peinture que vous pouvez comme beurrer de crème solaire puis vous appliquer ça dans le dos. C'est un peu un cossin, mais le truc, c'est de se mettre la crème solaire non pas dans la main, mais sur la main. Et là, on peut aller un peu plus haut au niveau des omoplates. Là, je le fais pendant que je vous en parle. Et sinon, ben, vous en mettez dans votre main juste pour la section ou les épaules. Je vous jure, OK, vous allez développer un peu de souplesse, mais ça fonctionne. Essayez ça. Yellow Card, ça s'en vient dans quelques minutes à haut. Et aussi, vos infos.
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7: Ici Guy Lingen, voici nos informations au 95.5. La rentrée scolaire est encore à quelques semaines, mais plusieurs parents ont déjà commencé leurs achats. Selon un sondage de Cadol et du Conseil canadien du commerce de détail, 61% des parents avaient entrepris ou prévoyaient entreprendre leurs achats dès le printemps. La recherche d'aubaine demeure la principale motivation, alors que 91% des répondants estiment que les fournitures scolaires coûtent plus cher qu'avant. Le sondage révèle aussi que l'intelligence artificielle gagne en popularité. Près d'un parent sur quatre l'a déjà utilisé pour comparer les prix. Le gouvernement du Québec est parvenu à une entente de principe avec les 3500 paramédics de la Fédération de la santé et des services sociaux affiliés à la CSN tard dans la soirée du 24 juillet. Les détails resteront inconnus jusqu'à ce que les membres se soient prononcés sur le contenu. Et le Blizzard d'Edmundston vient de réaliser une bonne prise en s'entendant avec le défenseur de 20 ans, Colby Train, qui a joué lors des trois dernières saisons avec les Saguenayens de Chicoutimi. Le printemps dernier, il a soulevé la Coupe du Président de la LHJMQ et participé aussi à la Coupe Memorial. 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

Morse ensemble. Merci d'avoir choisi Oh pour le meilleur de la musique. Et parmi les choses qu'on vous présente ce matin, un petit gadget pour les geeks. Une souris d'ordinateur ventilée. Ça a l'air de quoi? Ça sert à quoi? Détail dans quelques minutes, mais juste avant, la chanson qui nous a fait connaître cette formation de 1996. Voici No Doubt à Oh.

Vous connaissez sûrement un gamer, une gameuse. Vous êtes peut-être de cette catégorie. Et on peut investir beaucoup pour s'équiper. La chaise, puis l'écran courbé, puis le bureau. Mais là, on peut aller plus loin encore dans le domaine de la souris pour ceux et celles qui ont les mains moites et qui ratent des bons coups à cause de ça. C'est un ventilateur qui peut être intégré dans une souris. Un ventilateur de 40 mm de dimension. C'est vraiment pas gros, là, mais ça permet d'avoir un flux d'air continu vers la paume pour évacuer la chaleur et limiter aussi la transpiration pendant des sessions intenses de jeu. Et ça, c'est cher, là. J'ai vérifié, 321 $, 199 €. Mais pour ceux et celles pour qui c'est problématique, là, les mains moites, ça arrive, ben, ça peut peut-être changer vos performances dans le futur. Benson Boone, Beautiful Things, ça s'en vient. À haut!

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nous écouter partout au Québec pour le meilleur de la musique. 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Je salue ceux et celles qui sont là pour la toute première fois. Voici Joey Lazy.

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7: Ici Guy Lingeant, voici nos informations au 95.5. La rentrée scolaire est encore à quelques semaines, mais plusieurs parents ont déjà commencé leurs achats. Selon un sondage de Cadol et du Conseil canadien du commerce de détail, 61% des parents avaient entrepris ou prévoyaient entreprendre leurs achats dès le printemps. La recherche d'aubaine demeure la principale motivation, alors que 91% des répondants estiment que les fournitures scolaires coûtent plus cher qu'avant. Le sondage révèle aussi que l'intelligence artificielle gagne en popularité. Près d'un parent sur quatre l'a déjà utilisé pour comparer les prix. Le gouvernement du Québec est parvenu à une entente de principe avec les 3500 paramédics de la Fédération de la santé et des services sociaux affiliés à la CSN tard dans la soirée du 24 juillet. Les détails resteront inconnus jusqu'à ce que les membres se soient prononcés sur le contenu. Et le Blizzard d'Edmundston vient de réaliser une bonne prise en s'entendant avec le défenseur de 20 ans, Colby Train, qui a joué lors des trois dernières saisons avec les Saguenayens de Chicoutimi. Le printemps dernier, il a soulevé la Coupe du Président de la LHJMQ et participé aussi à la Coupe Memorial. Plus de détails, d'autres nouvelles, montemiscouata.com.

On nous disait dernièrement que le Québécois moyen écoutait pas tellement sur les plateformes de streaming des tunes de chanteurs et chanteuses québécois, de projets québécois. Évidemment que nous, on vous offre une programmation où il y a le plus de Québec possible dans vos oreilles, mais on sait maintenant, ces artistes qui pognent à la radio, un top 5 qu'on vous présente dans quelques minutes, des artistes québécois évidemment, mais juste avant, voici Snow Patrol à Haut.

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1: C'est un petit gars de Chicoutimi. Il habite maintenant Longueuil et vraiment un passionné de la culture des Premières Nations. Fait même cette chanson-là dans son show en Innu. On l'écoute. Émile Bilodeau, ça va pour le meilleur de la musique à haut.

ça le fun que le palmarès de la disque et encore Spotify font la compilation de ses artistes et ses chansons les plus populaires au Québec depuis la dernière semaine. Puis, ben, moi, j'aime bien vous présenter notre top 5 des artistes québécois. Ouais, parce que pour la portion anglophone, c'est plus de la pop. On joue pas ça chez nous avec, entre autres, William Cloutier, voyons, et Zach Chico, où on dansait autrefois, qui est en cinquième place. Jeff Posé, emmêlé dans ses cheveux qu'on aime tellement. Une belle découverte qui joue encore et encore. Il est en quatrième position. Charlotte Cardin avec The Way We Touch en troisième place. Le bon choix. Gabrielle Fredette aussi qui joue bien, bien, bien souvent et qui est en tête. Ah, Blue Jeans Bleu, Scotch and Push qui joue encore et encore. Hanging by a Moment, Live House. Ça s'en vient dans quelques minutes à peine. Ah, oh.

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En début de chanson, il nous parle du croche de Capucin. Puis, dernièrement, je suis passée dans le parc de la Gaspésie, je suis allée là-bas, mais il faut passer par Capucin, puis c'est sûr que j'ai pensé à la chanson de Patrice Michaud.

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1: Encore une fois, ça a été un grand bonheur d'amorcer la semaine avec vous pour le meilleur de la musique à Eau, partout au Québec. Dans le coin de Victo, Drummondville, Saint-Jean-sur-Richelieu, Saint-Hyacinthe, la Beauce, la Rive-Sud de Québec, la Côte-Nord, la Gaspésie, sinon Joliette aussi. L'Abitibi-Témiscamingue, c'est un gros secteur, faut pas l'oublier. Le Haut-Saint-Maurice, on est partout. Puis si on n'est pas dans votre coin, ben vous pouvez aussi nous écouter sur le web. Ah ouais, on est big de même. Mon nom est Stéphanie Gagné, je vous donne rendez-vous demain pour le meilleur de la musique à Eau. Ciao!
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4: Ici Guy Lingeant, voici nos informations au 95.5. Le Centre d'interprétation des salmonidés et des écosystèmes aquatiques de Lac des Aigles invite la population à un spectacle gratuit du chanteur country Nelson Ross le 22 août prochain. L'événement se déroulera sur le site de l'ancienne église de Lac des Aigles. Les profits générés serviront à soutenir les activités du Centre d'interprétation dont la mission est de sensibiliser la population à la protection des salmonidés et des écosystèmes. La rentrée scolaire est encore à quelques semaines, mais plusieurs parents ont déjà commencé leurs achats. Selon un sondage de Cadol et du Conseil canadien du commerce de détail, 61% des parents avaient entrepris ou prévoyaient entreprendre leurs achats dès le printemps. La recherche d'aubaine demeure la principale motivation, alors que 91% des répondants estiment que les fournitures scolaires coûtent beaucoup plus cher qu'avant. Le sondage révèle aussi que l'intelligence artificielle gagne en popularité. Près d'un parent sur quatre l'a déjà utilisée pour comparer les prix. Et la direction du Blizzard d'Edmundston a effectué une transaction afin d'acquérir le gardien de but William Stonehouse des Lumberjacks de Hearts en retour de considérations futures. 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
2: Ben, salut tout le monde. Bon début de semaine. Vous êtes en compagnie de Richard Zeb Sirois et d'un accessoire de luxe. Michael Gagnon à la production de ce show.
3: Je me demande si c'est le plus beau compliment que j'ai eu de ma vie.
2: Accessoire de luxe.
3: Ah oui, c'est dans l'affaire.
2: Producteur de ce show radio. On va passer une belle semaine ensemble pendant que vous êtes pour la plupart en vacances, je crois, vacances de la Constitution. Mm-hmm. On va vous réveiller tout de suite, solide, si vous dormez encore dans une tente avec les Rolling Stones de la pièce Start Me Up. Ce qui est fascinant, c'est qu'ils ont commencé en 1962. 64 ans à travailler ensemble. Moi, mes couples durent 3 mois.
3: T'en as parlé la semaine passée, puis je trouve ça court quand même.
2: C'est un petit peu court. 40 de leurs chansons ont été des hits radio. On va les écouter tout de suite. Des Rolling Stones avec Start Me Up au meilleur de la radio.

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1: 27 juillet aujourd'hui, le 27 juillet, mais en 1986, Queen est l'un des premiers groupes occidentaux à se produire derrière le rideau de fer en pays communiste, en Europe de l'Est. En fait, à Budapest, en Hongrie, 80 000 spectateurs vont être présents. Ce sera la dernière tournée du groupe avec leur chanteur Freddie Mercury. Il y a un clip de ça qui existe, un film qui s'appelle The Hungarian Rhapsody, Queen Live in Budapest.
2: Je veux-tu recommencer?
1: Je vais essayer. Hungarian Rhapsody, Queen Live in Budapest, c'était la tournée The Magic Tour du groupe Queen. On va écouter Queen et We Will Rock You au meilleur de la musique.
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0: Ben, si c'est toujours le meilleur de la musique sur le réseau Arsenal Média, nous sommes le plus grand radio-diffuseur au Québec. On a un quart d'heure non-stop devant nous avec, entre autres, U2 Pearl Jam. C'est un 15 minutes qui va commencer avec les Black Crowes et la pièce Hard to Handle. C'est un groupe qui se forme en 84, une dizaine d'albums studio en nomination au Temple de la renommée du rock en 2025. Ils ont vendu plus de 30 millions d'albums en carrière. Élu meilleur nouveau groupe américain en 1990. Dans un instant, les Black Crowes au meilleur de la musique.
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0: Ben, il y avait U2, Pride in the Name of Love. Ils travaillent ensemble depuis plus de 50 ans, les quatre membres originaux. Michael Gagnon, ça fait deux semaines?
1: Une semaine. On est en voie de faire deux semaines.
0: Si on n'est plus capable.
1: Si je me tanne pas avant.
0: Hey, 50 ans à travailler avec les mêmes personnes, c'est fou. Hey, beaucoup de tripeux des Blue Jays de baseball au Québec. Ça va pas trop bien pour les Blue Jays de Toronto.
1: Non, c'est une saison presque à oublier avec le succès qu'on avait eu l'année passée. Oui. Les attentes étaient quand même très élevées cette année. Le noyau est quand même bon. Reste à savoir qu'est-ce qu'on fera comme mouvement. Est-ce qu'il y a des lanceurs qui vont partir, des releveurs, des joueurs, un noyau qui devrait rester parce que, bon, il y a quand même de l'espoir chez les Jays. Hier, ça a été difficile face à Boston. On commence une nouvelle série de matchs, 18h45, face aux Nationals de Washington ce soir.
0: Et les Blue Jays sont pas mal dans la cave de leur division.
1: Ouais, mais ça a l'air assez frais quand il fait chaud, par exemple.
0: quel argument,
1: ah ouais.
0: Monsieur optimiste. On va écouter Niagara avec 1 million d'années au meilleur de la musique.
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1: Ben, il y avait Kevin Parent avec Boomerang pour conclure cette émission. Demain, entre autres, Daniel Bélanger, ZZ Top, Genesis, un immense merci. Michael Gagnon, la production de ce jour radio.
2: Ça fait plaisir, Monsieur Sirois.
1: Ah, oh, ben, mon Dieu, c'est donc bien gentil.
2: C'est la politesse avec nos aînés.
1: Hey, je vous invite à rester à l'écoute des stations hautes du réseau Arsenal Média parce qu'ici, c'est toujours le meilleur de la musique. Demain, tout le monde, salut!
0: Bye! 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
12: Ici Guy Lingen, voici nos informations au 95.5. Le Centre d'interprétation des salmonidés et des écosystèmes aquatiques de Lac des Aigles invite la population à un spectacle gratuit du chanteur country Nelson Ross le 22 août prochain. L'événement se déroulera sur le site de l'ancienne église de Lac des Aigles. Les profits générés serviront à soutenir les activités du Centre d'interprétation, dont la mission est de sensibiliser la population à la protection des salmonidés et des écosystèmes. La rentrée scolaire est encore à quelques semaines, mais plusieurs parents ont déjà commencé leurs achats. Selon un sondage de Cadle et du Conseil canadien du commerce de détail, 61% des parents avaient entrepris ou prévoyaient entreprendre leurs achats dès le printemps. La recherche d'aubaine demeure la principale motivation, alors que 91% des répondants estiment que les fournitures scolaires coûtent beaucoup plus cher qu'avant. Le sondage révèle aussi que l'intelligence artificielle gagne en popularité. Près d'un parent sur quatre l'a déjà utilisée pour comparer les prix. Et la direction du Blizzard d'Edmundston a effectué une transaction afin d'acquérir le gardien de but William Stonehouse des Lumberjacks de Hertz en retour de considérations futures. 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
1: Allô, allô, bon début d'après-midi. Olivier Poitras avec vous dans le meilleur de la musique. Ouais, jusqu'à 15h. Un gros merci d'être branché sur nos ondes. Peu importe d'où vous êtes. J'espère que vous passez un bon début de semaine. Et si vous êtes en vacances, ben j'espère pour vous que les vacances vont bien. Dans les prochaines minutes, on aura la musique de Summer. Ça s'en vient. Imagine Dragons également. Et tout de suite, on part ça avec Temper City et Self-Aware. Je vous souhaite un excellent lundi sur vos ondes.

Il en voilà un qui multiplie les hits. Son premier album qui s'est vendu à des millions d'exemplaires et qui est l'un des artistes les plus streamés présentement. Et ça se poursuit. Avec sa nouveauté, Mind Body Isn't Ready. Voici Summer, le meilleur de la musique ici à O.

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1: 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Dans les prochaines minutes, la musique de Blink-182, ça s'en vient. Et au retour, c'est Tame Impala avec Dracula à haut.

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on poursuit ça jusqu'à 15h dans le meilleur de la musique. Dans les prochaines minutes, on aura la musique de Noah Kahn. Ça s'en vient à l'instant. C'est Domino et Cain. Allez, à haut.

0: entend toutes sortes de rumeurs avec le Canadien de Montréal sur un potentiel échange. Est-ce que ça soit, est-ce que ça soit pas? Évidemment, c'est à prendre ou à laisser dans ce cas-ci. D'ailleurs, parlant du Canadien de Montréal, les billets de match bien individuels pour la saison 2026-2027, ce sera en vente à compter du 14 septembre. Il faudra encore patienter. Si vous voulez vous acheter des billets, d'ailleurs, il faut commencer à se mettre sur la liste d'attente déjà. Parce qu'on sait que ça part vite. Dans les prochaines minutes, il y aura la musique d'Alex Warren, ça s'en vient, avec Fever Dream. Restez là.
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3: Ici Guy Lingen, voici nos informations au 95.5. Le Centre d'interprétation des salmonidés et des écosystèmes aquatiques de Lac des Aigles invite la population à un spectacle gratuit du chanteur country Nelson Ross le 22 août prochain. L'événement se déroulera sur le site de l'ancienne église de Lac des Aigles. Les profits générés serviront à soutenir les activités du Centre d'interprétation dont la mission est de sensibiliser la population à la protection des salmonidés et des écosystèmes. La rentrée scolaire est encore à quelques semaines, mais plusieurs parents ont déjà commencé leurs achats. Selon un sondage de Cadol et du Conseil canadien du commerce de détail, 61% des parents avaient entrepris ou prévoyaient entreprendre leurs achats dès le printemps. La recherche d'aubaine demeure la principale motivation, alors que 91% des répondants estiment que les fournitures scolaires coûtent beaucoup plus cher qu'avant. Le sondage révèle aussi que l'intelligence artificielle gagne en popularité. Près d'un parent sur quatre l'a déjà utilisée pour comparer les prix. Et la direction du Blizzard d'Edmonton a effectué une transaction afin d'acquérir le gardien de but William Stonehouse des Lumberjacks de Hertz en retour de considérations futures. Plus de détails, d'autres nouvelles, montemiscouata.com.

Une demande pour vous dans les prochaines minutes concernant un achat potentiel. Je vous en dis plus après la musique de Luke Combs qui s'en vient sur nos ondes avec Back in the Saddle. Vous êtes dans le meilleur de la musique. Olivier Poitras avec vous jusqu'à 15h.

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1: Je suis rendu au moment où je dois dépenser pour une nouvelle table tournante. Et je suis à la recherche de... Évidemment, avec un budget limité, ça ne me tente pas de payer 10 000 $ pour une table tournante, vous allez comprendre. Mais en termes de qualité, rapport qualité-prix, je ne sais pas si vous avez des trucs à me conseiller. Il y a beaucoup de marques différentes. Et évidemment, je suis pas vraiment regardant là-dessus, mais je veux quelque chose qui fonctionne bien et qui ne va pas me toffer genre 3 ans. Parce que c'est le problème de ce que j'avais présentement, ça ne toffe pas longtemps. J'ai besoin de la qualité. Je prends vos suggestions n'importe quand. Dans les prochaines, il y a la musique de Timbaland et One Republic, ça s'en vient. Au retour, c'est Talk avec Time Machine.

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restez branchés dans les prochaines minutes. C'est le trafic. À compter de 15h, votre retour à la maison, bien sûr, à 18h, les hits avec Chuck Noël. Et on se retrouve demain. Bonne fin de journée. Salut!

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17: Ici Guy Lingen, voici nos informations au 95.5. Eh bien, les traversées entre Rivière-du-Loup et Saint-Siméon sont interrompues aujourd'hui en raison d'un problème mécanique affectant le NM Trans-Saint-Laurent. Aucune traversée ne sera donc effectuée tant que la situation ne sera pas rétablie. L'organisation indique que des mises à jour seront communiquées au cours de la journée afin d'informer les usagers de l'évolution de la situation. La rentrée scolaire est encore à quelques semaines, mais plusieurs parents ont déjà commencé leurs achats. Selon un sondage de Cadol et du Conseil canadien du commerce de détail, 61% des parents avaient entrepris ou prévoyaient entreprendre leurs achats dès le printemps. La recherche d'aubaine demeure la principale motivation, alors que 91% des répondants estiment que les fournitures scolaires coûtent de plus en plus cher. Et le Centre d'interprétation des salmonidés et des écosystèmes aquatiques de Lac des Aigles invite la population à un spectacle gratuit du chanteur country Nelson Ross le 22 août prochain. L'événement se tiendra sur le site de l'ancienne église de Lac des Aigles et les profits iront bien sûr au Centre d'interprétation. Plus de détails, d'autres nouvelles sur Montémiscouata.

retour à la maison. Merci d'avoir choisi le trafic. Mon nom est Chuck et je m'installe pour les trois prochaines heures avec de la bonne humeur, avec un mode vacances, musique. Qu'est-ce que t'as fait de ton week-end? Je suis bien curieux de savoir ça. Es-tu en vacances? Est-ce que c'est un retour au travail pour plusieurs aussi ce matin? Je sais pas dans quelle équipe que tu es, mais tu peux me raconter tout ça. Parce que, évidemment, que là, la majorité des gens sont en vacances en ce moment. Mais pour certains, ben, c'est un retour au travail aujourd'hui. Et je suis là pour m'occuper de la fin de la journée avec de la bonne humeur et de la bonne musique. Évidemment, comme je disais, il y a les Counting Crows qui s'en viennent dans les prochaines minutes. Une chanson qui m'a marqué, ça joue dans la série Vitrerie Joyale que j'ai finalement fini. Je sais, je suis en retard en fin de semaine. Et quelle série incroyable de Martin et Matt. Et la scène avec Mr. Jones est vraiment frappante dans la série. La chanson s'en vient dans les prochaines minutes. Et pour l'instant, on s'imagine sur une plage, peut-être même si vous êtes chanceux, c'est le cas en ce moment, et avec du soleil et bien sûr des oiseaux qui chantent, un drink dans une noix de coco. On écoute Paradise, c'est Coldplay sur le meilleur de la musique à haut.

C'est maintenant fait, le film 125 rue des Malaises a un succès millionnaire. On a franchi le cap du 1 million de dollars au box-office pour ce film québécois qui semble être vraiment très apprécié. C'est un film qui est sorti pour la saison estivale. Bon timing avec les vacances. Et je pense que les gens se sont dirigés dans les cinémas pour aller encourager le cinéma québécois pendant les journées où peut-être qu'il y a eu un petit peu plus de pluie et une distribution qui est vraiment impressionnante. Ça, c'est sûr que ça a amené du monde au cinéma. Rémi Girard, Claude Legault, Guylaine Tremblay et Geneviève Schmidt. Il y a aussi Pierre-Luc Funk qui est de ce film-là, qui a le deuxième meilleur départ au box-office québécois depuis Menteur en 2019. Il est encore à l'affiche dans 58 salles à travers le Québec. Ben, impressionnant les chiffres et je me fais un devoir d'aller le voir, bien sûr, ce film-là. Je me fais un devoir aussi de vous présenter la meilleure musique. Dans les prochaines minutes, on a du Patrice Michaud qui s'en vient. Et juste avant, Home Wrecker, c'est Summer sur le meilleur de la musique à haut. Bon lundi, bon retour à la maison. Yeah!

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0: En fin de semaine, pour avoir été en ondes dans le meilleur de la musique week-end, j'ai constaté qu'il y en a plusieurs qui fêtaient le Noël des campeurs, une tradition qui dure depuis très longtemps. Ça a débuté dans les années 60 et c'est plus fort que jamais. Ça tombait un samedi en plus cette année. Tempête parfaite pour faire bien la fête. Et je l'ai constaté, ben les auditeurs qui étaient du côté des campings à fêter le Noël des campeurs. Puis moi, en plus, attendez un 26 décembre, j'aime me faire croire que le 26 juillet, c'est-à-dire hier, c'était ma fête du campeur. Je me fais rêver comme je peux. Et il y a quelque chose qui a fait réagir, bien sûr, dans les derniers jours, c'est l'interdiction de la musique par la CEPAC dans ces aires de camping et prêts à camper. Peu importe le volume, ce n'est pas toléré. Et là, tu te dis à quel point il y a eu de l'abus à quelque part pour qu'on en vienne à cette solution-là. Moi, ça m'attriste beaucoup. Ben, je suis passionné de musique. Une interdiction totale de diffuser de la musique, des émissions radiophoniques, donc je rentre là-dedans. Donc, on n'a plus le droit de m'écouter dans les campings de la CEPAC. C'est ça que je comprends? Ça, c'est triste, par exemple. Nirvana s'en vient dans les prochaines minutes comme As You Are à O.
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1: Aujourd'hui, pour la fin d'après-midi à Dégelis, on a un maximum prévu aux alentours de 30 degrés. Ce soir et cette nuit, 16 partiellement nuageux, 40% de probabilité d'averse en soirée. 28 pour demain avec alternance sur les nuages, 30% de probabilité d'averse en après-midi avec le maximum à 28 et l'humidex qui pourrait atteindre 33 degrés pour demain. Et mercredi, alternance sur les nuages, maximum prévu au Témiscouata de 28.
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1: Est-ce qu'on assiste à un duel entre Wikipédia et l'intelligence artificielle en ce moment? Parce que pendant longtemps, Wikipédia, c'était la référence. T'étais à un souper de famille, un souper entre amis. T'avais une question, tout le monde cherchait la réponse. Il y en a tout le temps un qui se tannait et qui allait voir sur Google, Wikipédia, qui avait souvent la réponse. Et c'était le 7e site le plus visité au monde. Un rendez-vous pour tous ceux qui voulaient consulter un des 67 millions d'articles offerts dans plus de 300 langues et une moyenne de 15 milliards de visites par mois. Wikipédia faisait partie de nos vies. Mais là, depuis l'arrivée de l'intelligence artificielle, nommez-le, ChatGPT, Gemini ou Claude même, les internautes ont fait baisser le trafic de Wikipédia de 8 % en 2024 et 2025. Et on peut penser que ce sera possiblement la même chose, sinon plus, entre 2025 et 2026. C'est quoi votre réflexe, vous, quand vous avez une question sans réponse? Je veux savoir ça. Votre réflexe, est-ce que c'est ChatGPT, est-ce que c'est encore Wikipédia, ou vous avez votre petit chouchou d'intelligence artificielle, là, un site qu'on connaît moins, ou l'IA qu'on un peu plus obscur, ça se pourrait aussi. Mais ce qui est sûr, c'est que l'IA ne remplacera pas l'humour. J'ai vu une vidéo en fin de semaine d'Arnaud Soli qui tente de faire une vidéo en ligne et un stand-up avec des blagues écrites par l'intelligence artificielle. Puis c'est pas encore tout à fait ça. C'était pas catastrophique. Mais quand même, je pense que Arnaud Soli est pas mal mieux avec ses propres blagues. Lui qui est dans les meilleurs humoristes au Québec, sans l'ombre d'un doute. Power Over Me, Dermot Kennedy, ça s'en vient à haut.

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0: Un peu plus tôt dans le trafic, je parlais de l'intelligence artificielle qui gagne du terrain partout et ça va faire mal à un site qui était la référence des questions sans réponse sur Wikipédia. Et il y a un autre domaine aussi où ça semble être unanime chez les Québécois, où l'intelligence artificielle fait sa place. Mais quand c'est le temps de choisir, un 20-85% des Québécois feraient confiance à une intelligence artificielle pour choisir leur prochain vin. Et ça monte même à 90% chez les 45 ans et moins. Les gens qui font confiance à l'intelligence artificielle de plus en plus, faut toujours faire attention, évidemment, avec ça. Et une chose positive dans ces chiffres-là que j'ai pu déceler, c'est 3 Québécois sur 4 qui ont remplacé un vin importé par un vin local depuis le début des tensions commerciales. Et c'est sans retour en arrière pour l'instant. Donc, c'est une excellente nouvelle. Encourageons nos vignobles québécois. On a dans les prochaines minutes de Cranberries qui s'en vient sur le maire, la musique à haut.
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1: Ici Guy Lingen, voici nos informations au 95.5. Tel que prévu, Karine Malenfant portera les couleurs du Parti libéral du Québec dans Rivière-du-Loup, Témiscouata, les Basques, lors de la prochaine élection provinciale. La candidature de l'ancienne directrice générale du Collège Notre-Dame a été officialisée lundi à Rivière-du-Loup, en présence du chef libéral Charles Milliard. Originaire de Saint-Hubert de Rivière-du-Loup, Karine Malenfant possède une longue expérience dans les milieux de l'éducation, du développement économique et de l'environnement. Madame Malenfant affirme avoir choisi le Parti libéral en raison de sa vision axée sur la croissance économique et le maintien des services publics, particulièrement en santé et en éducation. De son côté, Charles Milliard soutient que l'expérience de Karine Malenfant dans le milieu de l'éducation et son implication dans la communauté représentent des atouts importants pour le Parti libéral du Québec. Le Festival du Bootlegger de Rivière-Bleue a connu un franc succès au cours de la fin de semaine, attirant de nombreux visiteurs sous un soleil radieux. Les organisateurs avaient choisi de renouveler la formule de l'événement cette année, une décision qui semble avoir porté fruit. Dès le vendredi, les chansonniers ont animé un site dans une ambiance festive qui a attiré des festivaliers de tous les âges. Le samedi, la programmation familiale bonifiée a proposé plusieurs activités et, selon le comité organisateur, la prestation de David Pinault a constitué l'un des moments forts de l'édition. Les festivités se sont conclues dimanche avec la messe, la criée, le brunch et la randonnée dans le sentier des Trois Frontières. Déjà, on annonce les dates du prochain festival en 2027, du 23 au 25 juillet. Et le Centre d'interprétation des salmonidés et des écosystèmes aquatiques de Lac des Aigles invite la population à un spectacle gratuit du chanteur country Nelson Ross le 22 août prochain. L'événement se tiendra sur le site de l'ancienne église de Lac des Aigles. Les profits iront bien sûr au Centre d'interprétation. Plus de détails, d'autres nouvelles, montemiscouata.com.
2: Transaction chez le Canadien de Montréal aujourd'hui, transaction mineure, mais malgré tout intéressante. Ça pourrait rapporter, on sait jamais. On s'échange des jeunes joueurs qui décollaient plus ou moins dans leur organisation respective et on essaie de leur faire changer d'air d'un coup que ça débloquerait. C'est le cas du Canadien de Montréal qui échange Sean Farrell contre le meneur des Seagulls de San Diego, le club école des Ducks d'Anaheim, Sacha Pastuchov. Avec 71 rencontres avec les Gulls de San Diego dans la Ligue américaine, c'est 57 points, 21 buts, 36 aide. Il est quand même 6 pieds, 186 livres, pourrait trouver sa place éventuellement dans l'alignement du Canadien. On sait jamais s'il commence à avoir une couple de blessures. Puis tout ça, ça pourrait être intéressant. Sacha Pastuchov, c'était un joueur repêché par les Ducks au troisième tour en 2021. Il a 23 ans, tandis que Farrell, 24 ans, n'a jamais su vraiment faire sa place avec le grand club. Donc peut-être qu'avec tous les mouvements qu'il y a eu chez les Ducks, il sera capable de se faire peut-être une petite place sur l'alignement des Ducks d'Anaheim. Du côté du tennis, Tennis Canada a confirmé aujourd'hui la liste des tailles de série pour les deux volets de l'Omnium Banque Nationale présentés à Montréal et Toronto. L'Allemand Alexander Zverev, récent vainqueur de Roland-Garros, est le favori du côté de Montréal, suivi tout de suite après du Québécois Félix Auger-Aliassime. Il est le premier Canadien depuis Bianca Andreescu en 2021 à être la deuxième tête d'affiche dans un tournoi au Canada. Et finalement, j'ai regardé ça hier soir, un bon match des Alouettes qui donne vraiment un bon show cette année. Une belle fiche en plus de ça, seulement une défaite cette saison jusqu'à maintenant. Et hier, belle victoire de 31-18 contre les Tiger Cats d'Hamilton. On passe fier au pointage, là, ça n'a pas eu l'air serré comme ça, mais c'était plein de revirements à la maison en plus. Le show était excellent. Belle victoire des Alouettes qui disputent leur prochain match le 31 juillet, vendredi prochain, contre une équipe qui n'a pas remporté encore cette saison. 0 victoire, 6 défaites pour les Red Blacks d'Ottawa. Ce sera dans la capitale à partir de 19h30 contre les Alouettes qui ont 6 victoires, 1 défaite.

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1: Bon lundi, bon retour à la maison. Merci d'avoir choisi le trafic dans cette ambiance de vacances d'été. Moi, j'adore ça. Si je suis dans le trafic en ce moment, c'est qu'on est l'été. Je suis un gars de circonstances. Je suis un gars qui adore, un amoureux de l'été. En plus, avec les vacances, je pense que je suis très bien placé pour m'occuper du retour à la maison dans le contexte des vacances d'été comme ça. Et on a de la grosse musique qui s'en vient. Un coup de cœur personnel. Here, de Chris Stapleton et Mumford and Sons, c'est tellement bon. C'est sur le dernier album de Mumford and Sons qui est sorti cet hiver avec plein de collaborations bien intéressantes. Puis, faut dire que celle avec Chris Stapleton, ça a pas mal été mon coup de cœur. Et pour commencer l'heure de 16, c'est Hot to My Family du groupe irlandais The Cranberries. C'est sur le meilleur de la musique à haut.

Le groupe québécois Angine de Poitrine qui fait encore jaser ce week-end avec une prestation en direct du festival Fuji Rock. On peut voir des images sur leur chaîne YouTube et c'est incroyable de voir autant de monde au Japon qui se déplace pour deux extraterrestres québécois qui font de la musique pratiquement sans parole. Et c'est un festival de rock, donc des gens qui apprécient la technique d'Angine de Poitrine dans leur composition musicale. Mais faut dire que le contraste est assez fou quand même. Quand on pense aux artistes anglophones du Québec comme Simple Plan, la première question qu'on leur pose, pourquoi vous chantez en anglais? Est-ce qu'il serait mieux de chanter en français? C'est tout le temps ça la question qui est posée pratiquement en entrée de jeu, en entrevue, avec les artistes québécois qui décident de chanter en anglais. Et là, c'est drôle de voir un groupe québécois qui rayonne à l'international, ni en français, ni en anglais, en extraterrestre. Et ils seront de retour au Québec pour des dates à Rimouski le 29 juillet aux Grandes Fêtes, Festival de Lévis le 2 août et au Théâtre de Saint-Fabien le 3 août. Donc, ça va être tout un retour au bercail pour Angine de Poitrine qui a vécu des grosses émotions au Japon. Je suis allé voir pour le plaisir. La capacité de la scène principale, c'est 30 000 personnes à ce festival-là. C'est quand même un gros festival. Là, je sais pas s'ils ont foulé le site du festival pour Angine de Poitrine, mais il va y avoir une couple de milliers de personnes, certains. Les prochains artistes, eux, ils ont décidé de rocker les années 90 au Québec, en français. C'est Vilain Pingouin et les Belles Années sur le maire de la musique à haut.

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1: On a profité du Comic-Con de San Diego en fin de semaine pour annoncer plein de nouveautés concernant les films de super-héros à venir. On sait qui sera le nouveau Black Panther. C'est David Johnson qui va incarner le nouveau Black Panther. Du côté de Black Panther, le premier film en 2018 est devenu le premier film de super-héros à obtenir une nomination aux Oscars pour meilleur film et a rapporté plus de 1,3 milliard de dollars américains. Donc, on peut penser que la suite va être vraiment très attendue. On sait que Ryan Gosling va débarquer dans l'univers cinéma de Marvel. Gosling qui va incarner un super-héros dans l'univers de Marvel, c'est-à-dire Ghost Rider. Ce sera vraiment à surveiller. Et les stars qui montent sur scène pour Avengers Doomsday, on a annoncé à la foule que le film Avengers Endgame de Joe et Anthony Russo, sorti en 2019, ressortirait en salle le 25 septembre avec de nouvelles images le reliant à Avengers Doomsday, également réalisé par les frères Russo. Et ce sera, ça va sortir le 18 décembre prochain, ce nouveau film Avengers. Nous, dans les prochaines minutes, c'est Chabouzi qui s'en vient. Good news sur le meilleur de la musique.
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1: Aujourd'hui, pour la fin d'après-midi à dégelé, on a un maximum prévu aux alentours de 30 degrés ce soir et cette nuit, 16 partiellement nuageux, 40% de probabilité d'averse en soirée, 28 pour demain avec alternance sur les nuages, 30% de probabilité d'averse en après-midi avec le maximum à 28 et l'humidex pourrait atteindre 33 degrés pour demain et mercredi. Alternance sur les nuages, maximum prévu au Témiscouata de 28.
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1: Merci de nous avoir choisi pour terminer la journée pour le retour à la maison, que ce soit retour du travail ou retour d'activité aussi. Ben, du monde sur la route à cette heure-là. Je vous salue et ça prend la toune qui punch et ça va puncher avec du rock gothique dans les prochaines minutes. Evanescence va être là avec Bring Me to Life.

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2: Ici Guy Lingen, voici nos informations au 95.5. Tel que prévu, Karine Malenfant portera les couleurs du Parti libéral du Québec dans Rivière-du-Loup, Témiscouata, les Basques, lors de la prochaine élection provinciale. La candidature de l'ancienne directrice générale du Collège Notre-Dame a été officialisée lundi à Rivière-du-Loup, en présence du chef libéral Charles Milliard. Originaire de Saint-Hubert de Rivière-du-Loup, Karine Malenfant possède une longue expérience dans les milieux de l'éducation, du développement économique et de l'environnement. Madame Malenfant affirme avoir choisi le Parti libéral en raison de sa vision axée sur la croissance économique et le maintien des services publics, particulièrement en santé et en éducation. De son côté, Charles Milliard soutient que l'expérience de Karine Malenfant dans le milieu de l'éducation et son implication dans la communauté représentent des atouts importants pour le Parti libéral du Québec. Le Festival du Bootlegger de Rivière-Bleue a connu un franc succès au cours de la fin de semaine, attirant de nombreux visiteurs sous un soleil radieux. Les organisateurs avaient choisi de renouveler la formule de l'événement cette année, une décision qui semble avoir porté fruit. Dès le vendredi, les chansonniers ont animé un site dans une ambiance festive qui a attiré des festivaliers de tous les âges. Le samedi, la programmation familiale bonifiée a proposé plusieurs activités et, selon le comité organisateur, la prestation de David Pinault a constitué l'un des moments forts de l'édition. Les festivités se sont conclues dimanche avec la messe, la criée, le brunch et la randonnée dans le sentier des Trois Frontières. Déjà, on annonce les dates du prochain festival en 2027, du 23 au 25 juillet. Et le Centre d'interprétation des salmonidés et des écosystèmes aquatiques de Lac des Aigles invite la population à un spectacle gratuit du chanteur country Nelson Ross le 22 août prochain. L'événement se tiendra sur le site de l'ancienne église de Lac des Aigles. Les profits iront bien sûr au Centre d'interprétation. Plus de détails, d'autres nouvelles, montemiscouata.com.
3: Transaction chez le Canadien de Montréal aujourd'hui, transaction mineure, mais malgré tout intéressante. Ça pourrait rapporter, on sait jamais, on s'échange des jeunes joueurs qui décollaient plus ou moins dans leur organisation respective et on essaie de leur faire changer d'air d'un coup que ça débloquerait. C'est le cas du Canadien de Montréal qui échange Sean Farrell contre le meneur des Seagulls de San Diego, le club école des Ducks d'Anaheim, Sacha Pastuchov, avec 71 rencontres avec les Gulls de San Diego dans la Ligue américaine. C'est 57 points, 21 buts, 36 aide. Il est quand même 6 pieds, 186 livres, pourrait trouver sa place éventuellement dans l'alignement du Canadien. On sait jamais s'il commence à avoir une couple de blessures. Puis tout ça, ça pourrait être intéressant. Sacha Pastuchov, c'était un joueur repêché par les Ducks au troisième tour en 2021. Il a 23 ans, tandis que Farrell, 24 ans, n'a jamais su vraiment faire sa place avec le grand club. Donc peut-être qu'avec tous les mouvements qu'il y a eu chez les Ducks, il sera capable de se faire peut-être une petite place sur l'alignement des Ducks d'Anaheim. Du côté du tennis, Tennis Canada a confirmé aujourd'hui la liste des têtes de série pour les deux volets de l'Omnium Banque Nationale présentés à Montréal et Toronto. L'Allemand Alexander Zverev, récent vainqueur de Roland-Garros, est le favori du côté de Montréal, suivi tout de suite après du Québécois Félix Auger-Aliassime. Il est le premier Canadien depuis Bianca Andreescu en 2021 à être la deuxième tête d'affiche dans un tournoi au Canada. Et finalement, j'ai regardé ça hier soir, un bon match des Alouettes qui donne vraiment un bon show cette année. Belle fiche, en plus de ça, seulement une défaite cette saison jusqu'à maintenant. Et hier, belle victoire de 31-18 contre les Tiger Cats d'Hamilton. On passe plus au pointage, là, ça n'a pas eu l'air serré comme ça, mais c'était plein de revirements à la maison en plus. Le show était excellent. Belle victoire des Alouettes qui disputent leur prochain match le 31 juillet, vendredi prochain, contre une équipe qui n'a pas remporté encore cette saison. 0 victoire, 6 défaites pour les Red Blacks d'Ottawa. Ce sera dans la capitale à partir de 19h30 contre les Alouettes qui ont 6 victoires, 1 défaite.
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3: La toune qui punch cet après-midi pour le 27 juillet. C'est du groupe américain de rock gothique Evanescence. Une chanson qui a été écrite à seulement 19 ans par la chanteuse Amy Lee. C'est sur leur premier album Fallen, sorti en 2003. Ça a commencé en force parce que ça a été choisi aussi pour être sur la bande sonore du film Daredevil. Et c'est une chanson, bien sûr, qui est le plus gros hit en carrière de Evanescence. Bring Me To Life, la toune qui punch dans le trafic, sur le meilleur de la musique à haut.
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0: Dans les prochaines minutes, je te parle du box-office nord-américain. Est-ce que l'Odyssée de Christopher Nolan est toujours le film numéro 1? La réponse dans les prochaines minutes après Jeff Posé et Ballon Somme. Et juste avant, Louise Attaque, tu dis rien à haut.
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0: L'Odyssée de Christopher Nolan est toujours numéro 1 du box-office nord-américain avec 87 millions de dollars récoltés dans les salles obscures aux États-Unis et au Canada. C'est son meilleur deuxième week-end jamais enregistré pour Christopher Nolan. C'est Dark Knight qui avait eu un gros succès aussi, on s'en rappelle, en 2008, avec 75 millions lors de son deuxième week-end. Et là, on a réussi à dépasser ça. Quand même surprenant et belle surprise quand même, j'imagine, pour Christopher Nolan et l'Odyssée qui, à l'échelle mondiale aussi, se démarque énormément dans les salles avec les écrans IMAX. Il paraît que c'est une expérience vraiment unique, incroyable. Et il y a aussi, dans le top 3 sur le podium, Toy Story et Moana qui sont dans les films les plus populaires cette semaine. Le prochain, Ben, il vient nous visiter très bientôt au Québec. Là. Ils vont atterrir dans la belle province dans les prochains jours pour y faire des concerts à Sept-Îles pour Inuit-Nikamou. Il y aura aussi du côté du Festival de la Poutine à Drummondville, Festival à Lévis et International de Montgolfière à Saint-Jean-sur-Richelieu. Et donc, ils s'installent. Ils vont être bien groundés, comme on dit, les prochains jours au Québec. Puis, on va fêter ça. Ils s'en viennent. On se prépare avec Freddy Fly for White Guy.
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4: Aujourd'hui, pour la fin d'après-midi à Dégely, on a un maximum prévu aux alentours de 30 degrés. Ce soir et cette nuit, 16 partiellement nuageux, 40% de probabilité d'averse en soirée. 28 pour demain avec alternance sur les nuages, 30% de probabilité d'averse en après-midi avec le maximum à 28. Et l'humidex pourrait atteindre 33 degrés pour demain. Et mercredi, alternance sur les nuages, maximum prévu au Témiscouata de 28.
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0: Fic au Témiscouata, merci d'avoir été à l'écoute et on poursuit le plaisir avec les hits et dans les prochaines minutes, on a du Draping Daisy. Manque pas ça, ça s'en vient.
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2: Ici Guy Lingen, voici nos informations au 95.5. Eh bien, les traversées entre Rivière-du-Loup et Saint-Siméon sont interrompues aujourd'hui en raison d'un problème mécanique affectant le NM Trans-Saint-Laurent. Aucune traversée ne sera donc effectuée tant que la situation ne sera pas rétablie. L'organisation indique que des mises à jour seront communiquées au cours de la journée afin d'informer les usagers de l'évolution de la situation. La rentrée scolaire est encore à quelques semaines, mais plusieurs parents ont déjà commencé leurs achats. Selon un sondage de Cadol et du Conseil canadien du commerce de détail, 61% des parents avaient entrepris ou prévoyaient entreprendre leurs achats dès le printemps. La recherche d'aubaine demeure la principale motivation, alors que 91% des répondants estiment que les fournitures scolaires coûtent de plus en plus cher. Et le Centre d'interprétation des salmonidés et des écosystèmes aquatiques de Lac des Aigles invite la population à un spectacle gratuit du chanteur country Nelson Ross le 22 août prochain. L'événement se tiendra sur le site de l'ancienne église de Lac des Aigles et les profits iront bien sûr au Centre d'interprétation. 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
2: Bon, lundi soir, lundi qui a pas été comme les autres pour plusieurs, j'en ai l'impression, avec les vacances qui sont bien installées pour plusieurs. Dernier lundi du mois de juillet aussi, en ce 27 juillet. Mon nom est Chuck, bienvenue dans les hits. On a de la grosse musique pour commencer ça. Hero, the Family of the Year, ce sera là dans les prochaines minutes. On aura aussi du Green Day en réserve. Et pour l'instant, Tripping Daisy avec I Got a Girl sur le maire de la musique.

Abrir dans les hits une vraie tune d'été composée par un Australien. D'habitude, ils ont un talent pour ça. Vince Joy, Riptide s'en vient dans les prochaines minutes. On a aussi une chanson qui a réussi à me faire chanter, taper du pied pendant que j'attendais ma commande à emporter dans un restaurant. C'est tout dire, ça jouait comme par hasard. Et j'ai encore une fois accroché sur Temper City, Self-Aware. Et on a maintenant Eminem, Without Me sur le meilleur de musique.

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1: Alex Warren et Fever Dream s'en viennent dans les prochaines minutes dans les hits et du New Country comme on l'aime avec Luke Combs et Fast Car. Et on a aussi un duo qui s'est rencontré sur Craigslist. Ça, c'est un ancêtre de Facebook Marketplace. On sait qu'on peut désespérer sur Marketplace des fois. Même tu veux donner quelque chose et les gens décident de plus te répondre. Là, c'est le genre de choses qui peuvent arriver et qui peuvent être exaspérantes. Mais au moins, eux, ça a fonctionné. Ils ont pris contact sur des petites annonces en ligne et ils ont fait des projets musicaux divers pour finalement créer Capital Cities et ce hit de 2013. On retourne à l'été 2013 avec Safe and Sound.
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1: C'est tout pour les hits. Pour bien commencer ton mardi matin, 6h, les 100 000 matins, c'est le rendez-vous pour ma part. On se retrouve pour l'édition du mardi des hits demain 18h. Bon, et Chuck, je te souhaite un très beau lundi soir. Goodbye.
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2: Ici Guy Lingen, voici nos informations au 95.5. Eh bien, les traversées entre Rivière-du-Loup et Saint-Siméon sont interrompues aujourd'hui en raison d'un problème mécanique affectant le NM Trans-Saint-Laurent. Aucune traversée ne sera donc effectuée tant que la situation ne sera pas rétablie. L'organisation indique que des mises à jour seront communiquées au cours de la journée afin d'informer les usagers de l'évolution de la situation. La rentrée scolaire est encore à quelques semaines, mais plusieurs parents ont déjà commencé leurs achats. Selon un sondage de Cadol et du Conseil canadien du commerce de détail, 61% des parents avaient entrepris ou prévoyaient entreprendre leurs achats dès le printemps. La recherche d'aubaine demeure la principale motivation, alors que 91% des répondants estiment que les fournitures scolaires coûtent de plus en plus cher. Et le Centre d'interprétation des salmonidés et des écosystèmes aquatiques de Lac des Aigles invite la population à un spectacle gratuit du chanteur country Nelson Ross le 22 août prochain. L'événement se tiendra sur le site de l'ancienne église de Lac des Aigles et les profits iront bien sûr au Centre d'interprétation. Plus de détails, d'autres nouvelles sur montemiscouata.com.
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1: Le Centre d'interprétation des salmonidés et des écosystèmes aquatiques de Lac des Aigles invite la population à un spectacle gratuit avec le chanteur country Nelson Ross le 22 août prochain. D'ailleurs, ce sera justement un événement au profit du Centre d'interprétation de Lac des Aigles. On a le collègue Guy Dingin

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4: Voici vos nouvelles, Arsenal Média. Karine Malenfant sera la candidate du Parti libéral du Québec dans Rivière-du-Loup, Témiscouata-les-Basques lors de la prochaine élection provinciale. Ancienne directrice générale du Collège Notre-Dame, elle affirme vouloir mettre son expérience en éducation, en développement économique et en environnement au service de la région. Sa candidature a été officialisée lundi en présence du chef libéral Charles Milliard. Le Festival du Bootlegger a connu un franc succès grâce à sa nouvelle formule. Des centaines de festivaliers ont participé aux activités familiales, au souper barbecue et au spectacle de David Pinault qui a attiré une foule record. Les organisateurs donnent déjà rendez-vous au public du 23 au 25 juillet 2027. Toutes les traversées entre Rivière-du-Loup et Saint-Siméon sont annulées aujourd'hui en raison d'un problème mécanique touchant le NM Trans-Saint-Laurent. La Société des traversiers du Québec invite les voyageurs à vérifier les avis de service avant de se déplacer. Finalement, côté météo, à Dégelis, ce soir et cette nuit, c'est partiellement nuageux avec 40 % de probabilité d'averse et le minimum prévu est de 16 degrés.

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